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1: Il y avait là...

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Drummondville, les environs, merci beaucoup de nous avoir choisis pour vous accompagner en ce lundi soir bien branché à votre radio côté actualité. Ce que vous devez savoir en ce début de semaine, ben rendez-vous sur mondrummond.com qui est notre site web d'actualité avec l'équipe de la salle des nouvelles d'Arsenal Media qui met le tout à jour en temps réel. Et on vous le dit comme ça, là, mais à partir d'aujourd'hui et ça jusqu'au 11 septembre prochain, les zones scolaires, on fait attention, on réduit la vitesse et en plus de tout ça, ben la Sûreté du Québec va vous surveiller, surveillance accrue à partir d'aujourd'hui et jusqu'au 11 septembre. Ben, tu sais, c'est simplement de pouvoir renouer avec les habitudes qu'on a de ralentir quand on arrive en zone scolaire. Alors, tenez-vous-le pour dire, on ralentit, on respecte les limites de vitesse, on respecte les signaux des autobus scolaires également, puis sachez que la SQ va vous avoir à l'œil. Pour avoir les détails sur cette nouvelle et d'autres nouvelles, il y en a beaucoup, ben, faut vous rendre sur mondrummond.com.

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Voilà.

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2: 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Le temps d'attente médian à l'urgence de l'hôpital Sainte-Croix est de près de 6 heures en 2025 à 2026, classant l'établissement au 78e rang en province, selon les nouvelles données de l'Institut économique de Montréal. Il s'agit d'une amélioration de 15 positions, alors que les installations drummondvilloises étaient en 83e l'année précédente. Drummondville affiche le pire pointage au centre du Québec, alors que le séjour est d'environ 4h37 à Victoriaville, 1h41 à Fortierville et 3h46 à Nicolet. Par ailleurs, le délai avant l'évaluation initiale par un médecin à l'hôpital Sainte-Croix est d'un peu plus de 2 heures. Le cégep Drummond entame la rentrée scolaire 2026 avec l'ouverture officielle des portes de son nouveau pavillon du côté de la rue Saint-Georges. Cet agrandissement ajoute 13 classes et comprend un espace café, un étage dédié au programme d'art visuel, une zone d'études, 2 scènes et plusieurs espaces de vie. Quelques 3200 cégépiens évoluent au régulier cet automne et près de 700 à la formation continue, soit une augmentation de 6,5% par rapport à l'an dernier. D'ailleurs, le cégep est récemment devenu propriétaire du terrain au coin des rues Marchand et Jacques-des-Hôtels, espérant concrétiser bientôt un projet de résidence étudiante de 100 unités. Une entente de 3 ans a été conclue entre l'organisme Nature Action Québec et la MRC de Drummond pour la gestion de l'écocentre de la rue Saint-Roch Sud. Le contrat, d'une valeur annuelle de plus de 500 000 $, a été octroyé hier et entrera en vigueur le 1er janvier. Nature Action Québec succède ainsi à Récupération Centre du Québec, qui a informé de sa décision de ne pas prolonger son mandat suivant son expiration en décembre. Malgré ce changement, les installations demeurent au même endroit en vertu d'un accord intervenu avec Récupération, propriétaire du terrain qui a accueilli plus de 54 000 visites en 2025. Et maintenant, la météo à Drummondville. Ce soir et cette nuit, c'est dégagé et le minimum est de 11 degrés.

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1: À Drummondville, merci de nous avoir choisis pour vous accompagner en ce lundi soir. On est le 24 août. Je m'appelle Mathieu Guimond. C'est un plaisir de passer la soirée en votre compagnie. Hey, ce soir, on va jaser, entre autres, de grosses économies. On va parler d'actualité. On va parler également d'un geste qui pourrait vous rapporter gros, mais qui va donner un coup de pouce à votre prochain. Ah, ça, j'aime ça, ça. On a ça à vous proposer ce soir. Je veux saluer Amira Abachi et toute la belle gang de la Maison des Arts de Drummondville qui sont là, bien branchés, fidèles au poste, puis qui nous proposent encore une fois pas mal de bons spectacles à venir à Drummond, les environs, au cours des prochaines semaines, des prochains mois. On les salue. Vous autres, de quel endroit vous nous écoutez en ce lundi soir? Qu'est-ce qui se passe de bon pour vous à Drummond? Faites-nous donc signe via nos réseaux sociaux. Vous pouvez nous appeler, nous texter, notre site web. On veut prendre de vos nouvelles. Qu'est-ce qui se passe de bon pour vous en ce lundi?

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2: Voici vos nouvelles, Arsenal Média. Le temps d'attente médian à l'urgence de l'hôpital Sainte-Croix est de près de 6 heures en 2025 à 2026, classant l'établissement au 78e rang en province, selon les nouvelles données de l'Institut économique de Montréal. Il s'agit d'une amélioration de 15 positions, alors que les installations drummondvilloises étaient en 83e l'année précédente. Drummondville affiche le pire pointage au centre du Québec, alors que le séjour est d'environ 4h37 à Victoriaville, 1h41 à Fortierville et 3h46 à Nicolet. Par ailleurs, le délai avant l'évaluation initiale par un médecin à l'hôpital Sainte-Croix est d'un peu plus de 2 heures. Le cégep Drummond entame la rentrée scolaire 2026 avec l'ouverture officielle des portes de son nouveau pavillon du côté de la rue Saint-Georges. Cet agrandissement ajoute 13 classes et comprend un espace café, un étage dédié au programme d'art visuel, une zone d'études, 2 scènes et plusieurs espaces de vie. Quelques 3200 cégepiens évoluent au régulier cet automne et près de 700 à la formation continue, soit une augmentation de 6,5% par rapport à l'an dernier. D'ailleurs, le cégep est récemment devenu propriétaire du terrain au coin des rues Marchand et Jacques-des-Hôtels, espérant concrétiser bientôt un projet de résidence étudiante de 100 unités. Une entente de 3 ans a été conclue entre l'organisme Nature Action Québec et la MRC de Drummond pour la gestion de l'écocentre de la rue Saint-Roch-Sud. Le contrat, d'une valeur annuelle de plus de 500 000 $, a été octroyé hier et entrera en vigueur le 1er janvier. Nature Action Québec succède ainsi à Récupération Centre du Québec, qui a informé de sa décision de ne pas prolonger son mandat suivant son expiration en décembre. Malgré ce changement, les installations demeurent au même endroit en vertu d'un accord intervenu avec Récupération, propriétaire du terrain qui a accueilli plus de 54 000 visites en 2025. Et maintenant, la météo à Drummondville. Ce soir et cette nuit, c'est dégagé et le minimum est de 11 degrés.

un énorme merci de nous avoir choisi pour vous accompagner ce lundi soir, bien branché à votre radio à Drummondville. 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

Drummondville, les environs, merci beaucoup de nous avoir choisis pour vous accompagner en ce lundi soir bien branché à votre radio Côté Actualité. Ce que vous devez savoir en ce début de semaine, ben rendez-vous sur mondrummond.com qui est notre site web d'actualité avec l'équipe de la salle des nouvelles d'Arsenal Média qui met le tout à jour en temps réel. Et on vous le dit comme ça, là, mais à partir d'aujourd'hui et jusqu'au 11 septembre prochain, les zones scolaires, on fait attention, on réduit la vitesse et en plus de tout ça, ben la Sûreté du Québec va vous surveiller, surveillance accrue, à partir d'aujourd'hui et jusqu'au 11 septembre. Mais tu sais, c'est simplement de pouvoir renouer avec les habitudes qu'on a de ralentir quand on arrive en zone scolaire. Alors, tenez-vous-le pour dit, on ralentit, on respecte les limites de vitesse, on respecte les signaux des autobus scolaires également. Puis, sachez que la SQ va vous avoir à l'œil. Vous pouvez avoir les détails sur cette nouvelle et d'autres.

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2: Voici vos nouvelles, Arsenal Média. Le temps d'attente médian à l'urgence de l'hôpital Sainte-Croix est de près de 6 heures en 2025 à 2026, classant l'établissement au 78e rang en province, selon les nouvelles données de l'Institut économique de Montréal. Il s'agit d'une amélioration de 15 positions, alors que les installations drummondvilloises étaient en 83e l'année précédente. Drummondville affiche le pire pointage au centre du Québec, alors que le séjour est d'environ 4h37 à Victoriaville, 1h41 à Fortierville et 3h46 à Nicolet. Par ailleurs, le délai avant l'évaluation initiale par un médecin à l'hôpital Sainte-Croix est d'un peu plus de 2 heures. Le cégep Drummond entame la rentrée scolaire 2026 avec l'ouverture officielle des portes de son nouveau pavillon du côté de la rue Saint-Georges. Cet agrandissement ajoute 13 classes et comprend un espace café, un étage dédié au programme d'art visuel, une zone d'études, 2 scènes et plusieurs espaces de vie. Quelques 3200 cégépiens évoluent au régulier cet automne et près de 700 à la formation continue, soit une augmentation de 6,5% par rapport à l'an dernier. D'ailleurs, le cégep est récemment devenu propriétaire du terrain au coin des rues Marchand et Jacques-des-Hôtels, espérant concrétiser bientôt un projet de résidence étudiante de 100 unités. Une entente de 3 ans a été conclue entre l'organisme Nature Action Québec et la MRC de Drummond pour la gestion de l'écocentre de la rue Saint-Roch Sud. Le contrat, d'une valeur annuelle de plus de 500 000 $, a été octroyé hier et entrera en vigueur le 1er janvier. Nature Action Québec succède ainsi à Récupération Centre du Québec, qui a informé de sa décision de ne pas prolonger son mandat suivant son expiration en décembre. Malgré ce changement, les installations demeurent au même endroit en vertu d'un accord intervenu avec Récupération, propriétaire du terrain qui a accueilli plus de 54 000 visites en 2025. Et maintenant, la météo à Drummondville. Ce soir et cette nuit, c'est dégagé et le minimum est de 11 degrés.

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Drummondville, merci de nous avoir choisis pour vous accompagner en ce lundi soir. On est le 24 août. Je m'appelle Mathieu Guimond. C'est un plaisir de passer la soirée en votre compagnie. Hey, ce soir, on va jaser, entre autres, de grosses économies. On va parler d'actualité. On va parler également d'un geste qui pourrait vous rapporter gros, mais qui va donner un coup de pouce à votre prochain. Ah, ça, j'aime ça, ça. On a ça à vous proposer ce soir. Je veux saluer Amira Abachi et toute la belle gang de la Maison des Arts de Drummondville qui sont là, bien branchés, fidèles au poste. Puis qui nous propose encore une fois pas mal de bons spectacles à venir à Drummond, les environs, au cours des prochaines semaines, des prochains mois. On les salue. Vous autres, de quel endroit vous nous écoutez en ce lundi soir? Qu'est-ce qui se passe de bon pour vous à Drummond? Faites-nous donc signe via nos réseaux sociaux. Vous pouvez nous appeler, nous texter, notre site web. On veut prendre de vos nouvelles. Qu'est-ce qui se passe de bon pour vous en ce lundi?

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2: 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Le temps d'attente médian à l'urgence de l'hôpital Sainte-Croix est de près de 6 heures en 2025 à 2026, classant l'établissement au 78e rang en province, selon les nouvelles données de l'Institut économique de Montréal. Il s'agit d'une amélioration de 15 positions, alors que les installations drummondvilloises étaient en 83e l'année précédente. Drummondville affiche le pire pointage au centre du Québec, alors que le séjour est d'environ 4h37 à Victoriaville, 1h41 à Fortierville et 3h46 à Nicolet. Par ailleurs, le délai avant l'évaluation initiale par un médecin à l'hôpital Sainte-Croix est d'un peu plus de 2 heures. Le cégep Drummond entame la rentrée scolaire 2026 avec l'ouverture officielle des portes de son nouveau pavillon du côté de la rue Saint-Georges. Cet agrandissement ajoute 13 classes et comprend un espace café, un étage dédié au programme d'art visuel, une zone d'études, 2 scènes et plusieurs espaces de vie. Quelque 3200 cégépiens évoluent au régulier cet automne et près de 700 à la formation continue, soit une augmentation de 6,5% par rapport à l'an dernier. D'ailleurs, le cégep est récemment devenu propriétaire du terrain au coin des rues Marchand et Jacques-des-Hôtels, espérant concrétiser bientôt un projet de résidence étudiante de 100 unités. Une entente de 3 ans a été conclue entre l'organisme Nature Action Québec et la MRC de Drummond pour la gestion de l'écocentre de la rue Saint-Roch-Sud. Le contrat, d'une valeur annuelle de plus de 500 000 $, a été octroyé hier et entrera en vigueur le 1er janvier. Nature Action Québec succède ainsi à Récupération Centre du Québec, qui a informé de sa décision de ne pas prolonger son mandat suivant son expiration en décembre. Malgré ce changement, les installations demeurent au même endroit en vertu d'un accord intervenu avec Récupération, propriétaire du terrain qui a accueilli plus de 54 000 visites en 2025. Et maintenant, la météo à Drummondville. Ce soir et cette nuit, c'est dégagé et le minimum est de 11 degrés.

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0: Salut, bienvenue dans vos 100 000 matins. Merci d'être là en ce mardi. Fred Côté, salut.
1: Salut, Max Lalonde.
0: Début de l'émission 002 de cette saison de radio qui a commencé hier sur les chapeaux de roue, faut le dire.
2: Ouais.
0: Pas de son bas d'image des patrons. Fait que ça a bien été, je pense.
1: Visiblement, la Suisse. On n'a pas dérangé la Suisse.
0: C'est ça, on n'a pas dérangé. Et c'est vrai, j'avais oublié la Suisse.
1: Oui, c'est continué de dormir.
0: La Suisse est bien occupée présentement.
1: Elle a les yeux tournés vers
0: un autre projet.
1: Une couple d'autres projets.
0: Tu sais, nous autres, vu qu'on est low maintenance et qu'on s'occupe de nous autres tout seuls, ça va quand même bien. Puis on est content de faire ça avec vous autres jusqu'à 9h ce matin. C'est très, très cool, la programmation à venir cette semaine, justement, pour ce qui s'en vient, ce qu'on a à vous annoncer. Vous allez voir, c'est vraiment, vraiment le fun. Puis on est content de faire ça avec vous autres, justement. Puis de lancer ça, ce show-là, de retrouver les collabos. Surtout, on va retrouver Marc Bouchard la semaine prochaine, François Charron jeudi, demain Vanessa Boulet, aujourd'hui Francis Frappier. On va avoir bien du fun, honnêtement, là, pour cette semaine de radio.
1: Il y en a un qu'on a hâte de retrouver aussi, c'est Jeff Dumas. Ça, ça va être la fun.
0: Jeff Dumas vendredi.
1: Lui a pris des vacances. Les autres ont été là pas mal tout l'été.
0: Oui.
1: Mais Jeff Dumas, ça va être intéressant aussi. Toujours être le fun. Ça finit bien la semaine, mettons.
0: Oui, puis là, on est vraiment, vraiment en ligne vers des jours très, très importants, ce qui a trait à l'actualité. C'est l'affaire des tarifs. Là, sans rentrer dans de la politique ce matin à 5h59, là, 6h tapant, là, ça va brasser dans les prochains jours beaucoup. Puis je trouve ça important qu'on prenne du temps d'expliquer un peu qu'est-ce qui en retourne puis ça implique quoi. Parce que quand on parle de tarifs, des fois, c'est quoi les tarifs, comment ça fonctionne? C'est le prix, la taxe pour exporter des produits que le gouvernement américain va appliquer à certains produits qui viennent d'ailleurs. En ce qui a trait au Canada, exemple, un magasin de meubles qui vend un meuble 100$, ben si la taxe augmente de 50%, le tarif augmente de 50%, c'est pas le Canada qui le paye, c'est pas les Québécois qui le payent, c'est les Américains qui le payent sur les produits qu'ils choisissent de prendre ailleurs. Si une shop de meubles en Beauce vend 80% de ses meubles aux États-Unis, puis qu'on passe ça, cette réglementation-là, ça fait donc en sorte que les Américains vont se retourner vers des options qui viennent d'ailleurs pour se procurer. Le but dans tout ça, chez les Américains, c'est de protéger les intérêts américains, de forcer les Américains à acheter aux États-Unis, de pas acheter ailleurs.
1: Fait que ça va être ramener les entreprises, puis il y a des grands débats et tout ça, là, mais...
0: Puis c'est loi dans la mesure où, tu sais, quand on dit « Ah, achetez Québécois », on le fait aussi, nous, de notre côté, mais on n'a pas ce pouvoir-là d'exportation comme les Américains l'ont, ou d'importer, en fait, d'aller chercher des produits d'un peu partout. On aura la chance d'en parler pas mal. Plein de choses à venir aujourd'hui. Il y a quoi qui est de retour à la mode? Tu sais, on en parle justement, le tarif, augmentation des coûts, la vie, c'est un petit peu plus compliqué présentement. Là, il y a un phénomène qui est de retour à la mode, qui est directement en lien avec la complexité du monde dans lequel on vit présentement. Je vais vous raconter ça à 6h30. Fred, d'après moi, c'est pas ton genre.
1: Les boblins et gougounes, non, t'as raison, Max, c'est vraiment pas mon genre. C'est un faux pas vestimentaire.
0: Ouais, puis je vais vous parler d'une vedette de la Ligue nationale de hockey qui est partie d'une collection cet été.
1: Une collection.
0: C'est parti d'une collection. C'est assez spécial, la collection. On va s'en parler vers 6h40 ce matin. Et j'ai un premier tata du jour. C'est moi. Au retour.
1: Politesse bien ordonnée commence par soi-même.
0: Ah non, regarde. Le premier de l'année, vais me le donner avec grand plaisir. Faites pleurer, mon petit gars.
1: J'ai-tu droit de mettre le thème aussi? C'est-tu assez tata?
0: Ah oui, ok, parfait. Je peux vraiment mettre le thème. Puis toi, j'ai dû réparer hier un geste que j'avais causé. Des fois, là, tu fais comme épais.
1: Ton psychologue s'en reparlera à 22 ans.
0: Tempête Greenwood, ça s'en vient, mais pour partir le show ce matin, voici Daniel Boucher chez nous, le verre, la musique, c'est où on vous accompagne jusqu'à 9h, jusqu'à l'arrivée de Stéphanie Gagné. Merci d'être là. Bon mardi, que vous soyez à Saint-Hyacinthe, Saint-Jean, Victo, Drummond, Latuc, Labitibi. Merci d'être avec nous autres ce matin, partout sur le grand réseau. Oh, salut.

0: les chats sont les très proches parents des chats.
1: Des fois, là. Moi, j'aime ça m'impliquer dans les activités de mes enfants. J'aime ça faire du sport avec les enfants. Moi, je suis un organisateur. OK. Là, Milan, on va appeler ton chum Théo. On va appeler ton chum Zach. On va aller jouer au soccer. Ça te tente-tu? Oui, on fait ça. On va jouer au soccer. Fait que là, l'idée, c'est que je ramasse Milan au camp de hockey. Puis là, les gars au camp de hockey, parce que c'est en plein été, c'est leur camp de jour. Y a des papas qui travaillent, papa, maman qui travaillent. Des fois, moi, j'ai un horaire un peu plus lousse l'été. Fait que ça me fait plaisir d'organiser des affaires. T'sais. Fait que là, je vais chercher Milan. Lui, il s'est déjà parlé à ses chums au hockey. Tout ça, il disait, c'est très de faire de quoi après le camp de jour. Papa, on peut jouer au soccer. Ça me fait plaisir. Parfait. Fait que là, moi, j'amène des ballons de soccer pis tout ça. Fait que je vais amener, on va aller chercher Théo en vélo. On va aller chercher Clara en vélo. Tout ça, on va les amener au parc de soccer. On va jouer. Ça va être le fun. On va avoir du plaisir.
2: Fait que là, compris que pour avoir des soirées tranquilles, faut que tu le brûles comme du monde.
1: Oui,
2: hein?
1: C'est ça. Moi, je veux qu'à 6h30, il perde connaissance du sofa. C'est ça que je veux. Fait qu'on arrive au terrain synthétique de son école qui est super beau. Finalement, il y a des gens. Fait qu'on décide d'aller jouer sur l'autre terrain qui est juste à côté. Fait que là, il y a Zach, l'ami à mon gars Milan. Il y a Milan, il y a Théo. On fait un 2 contre 2. Parfait. Fait que moi, j'étais avec Zach. Je suis dans le filet. Théo est dans le filet. D'ailleurs, tout ça. Ça part. Il y a 10 secondes de fait dans notre partie de soccer, ou à peu près. J'arrête le ballon. C'est moi le gardien de but. Maxime Crépeau, de l'équipe canadienne. C'est moi. J'arrête le ballon. Puis là, Milan me dit, papa, fais une décane. Une décane, dans le langage des jeunes, c'est que tu prends le ballon dans les airs, au lieu de le kicker au sol, tu le prends dans tes mains, puis tu donnes un gros coup de pied. Mais là, moi, je me dis...
2: C'est drôle qu'il appelle ça encore de même. On appelait ça de même quand moi, j'étais jeune.
1: Écoute, moi, j'ai tellement pas joué au soccer quand j'étais jeune, je le sais pas.
2: Non, mais au kickball,
1: non,
2: là...
1: c'est ça, une décane. Une décane. Dans les mains, comme ça. Ouais. Là, il dit, papa, fais une décane. Et moi, je me dis, check bien ça. Moi, tu en envoyé une... Il comprendra pas. Fait que là, hey, je me recule, me prends 3 pas d'élan. Pow! Sur le toit de l'école. J'ai un ballon dans le sac.
2: Okay.
1: Moi, je viens de parler à Sam, le papa de Théo, en disant, je l'avais au soccer, comme ça, tu vas pouvoir finir ta journée de travail, y a pas de problème, de ça.
2: Va bien.
1: Là, les enfants me regardent. Hey! Le papa, mon ballon! Va le chercher! Ouais, mais non.
2: Comment?
1: Qu'est-ce qu'on va faire? Attends, là, je prends mon téléphone, je vais voir plus loin. Ouais, Sam, t'as-tu un ballon de soccer chez vous? Peux-tu m'emporter? Le Sam, le papa de Théo, il arrive dans son pick-up avec un ballon de soccer. 5 minutes après, il me donne un ballon et je retourne travailler. J'ai OK, merci.
2: Ouais.
1: On continue. Mais là, moi, ce ballon-là, ce ballon que Glenn a eu pour ses cours de soccer, fait que tu sais, j'en ai besoin de ce ballon-là. Fait que là, moi, j'envoie un courriel à l'école, tu sais, l'école où Milan va. Je dis bonjour, je me présente, Maxime Lalonde, papa de Milan. Lors d'une partie de soccer entre amis, à telle date, vers telle heure, mon garçon Milan a kické le ballon sur le toit de l'école.
2: Ah, t'es terrible.
1: Ce serait possible, vous pensez à la reprise des activités des classes en espérant des réponses à l'affirmative. Fait que là, j'attends. Ouais. L'école commence jeudi, j'attends de savoir. Il y a un collègue avec son nom dessus. Fait qu'on peut, il va être dans sa classe quand il va arriver. J'étais comme...
2: Ouf.
1: La déception.
2: Bonne chance, Max.
1: Écoute, la déception, Fred, dans le visage des enfants, là.
2: Ouais.
1: Hey!
2: Tu sais que ça aurait pu être pire, hein?
1: Ah ouais.
2: Tu sais, genre, tu manques ta décane à part en flèche, puis ça pogne la face de ton enfant.
1: Je l'entends, parce que ça, je vais t'en compter. Je voulais le faire plus tard cette semaine, mais gars, je vais le faire, j'ai le temps, là. Hein, ça me concerne pas. Mon gars joue au soccer cet été. Puis, y a des parents qui s'impliquent. Moi, on m'avait demandé, tu veux-tu t'impliquer? J'ai dit, non. Je passe des heures derrière le banc au hockey, là. Là, au soccer, j'amène une chaise de camping. Je m'assois, me fais piquer par les bébêtes, puis je chiale. C'est ça que je fais, ça peut-être, tu vois. Puis il y a une dame qui s'implique. Bravo pour l'implication. Comment je dirais ça? Elle ne m'apparaît pas comme quelqu'un qui semble faire beaucoup de sport. Au niveau des aptitudes et de la dextérité. Mais là, puis elle s'implique. Mmh. Elle gère le trafic, puis tout. Puis à un moment donné... Elle demande à son garçon plus jeune, qui est pas dans le groupe de Milan, s'il veut garder les buts en attendant que, parce qu'il manque un ami pour garder les buts, fait que le petit garçon, il va s'asseoir à terre dans le net, parce qu'il est pas très très vieux, fait que là, à un moment donné, il reçoit le ballon, il l'arrête, il fait un super bel arrêt, les parents on applaudit, on est content, bravo Xavier, ou je sais pas c'est quoi son nom, puis là, lui, faut qu'il redonne le ballon. Mais il comprend pas, il est trop jeune, il redonne le ballon, il comprend pas, fait que ben, sa mère, qui je vous le rappelle, est pas nécessairement Samuel Piette, reprend le ballon. Elle dit, non, c'est beau, je vais le faire. Puis elle s'avance pour donner un coup de pied. Mais elle est à peu près à 5 pieds d'un groupe de 4 jeunes, mettons,
2: ouais,
1: qui jouent la partie. Fait que moi, je me dis, elle va donner un coup de pied par-dessus. Bon, allons, on va aller dans le milieu de terrain. Le jeu repart, c'est parfait. Non, part dans la face.
2: Un cadeau.
1: Un kid qui a rien demandé, qui s'en fait paf sa gueule. Petit gars tombe à terre, il se met à pleurer. Elle est là, oh! Oh, je suis désolé! Ouais. Oui, oui.
2: Ouais. Mais si là, ça s'implique de même, elle devait avoir un ice pack, tu sais, des moments de même, ça a souvent de la glace ou quelque chose de genre, non?
1: Non, non, pas, non, non, non, non. Attends, mais là, ce qui est beau dans cette scène-là, c'est le petit gars qui braille, le père du petit gars qui est fâché, la mère du petit gars qui est comme, ben là, c'est pas grave, c'est un accident qui arrive, puis moi à côté, qui se pisse dans les culottes. Moi, je suis dans ma chaise de camping, je vais dire le fun, le soccer, finalement. Oui,
2: on va avoir à peine de se faire piquer pour les jours de même.
1: On va avoir du fun. On va rire. Voici Jonathan Pinchot avec Belle Infirmière. Vous êtes dans vos 100 000 matins. Arpin Lépine s'en vient avec Mentir également. Et Arpin Lépine, lui, avec qui a tourné cet été. Ouf. Maudit qu'il en a fait des shows. Tellement populaire, le gars, avec raison. Vous allez l'entendre tout de suite après. Joe Pinchot, le meilleur de la musique, c'est haut. Bon mardi.

0: 20 minutes d'envoi, 100 000 moteurs. Vous souhaitez un excellent mardi avec vous autres jusqu'à 9 heures ce matin dans les prochaines. Je suis tombé là-dessus puis je me suis surpris, moi, cette mode-là à embarquer dedans, à y croire un peu plus dans les dernières années. Mettons, dernière année et demie, derniers deux ans, vous allez comprendre, c'est qu'il y a une mode qui est de retour, quelque chose, un genre de métier un peu obscur qui est de retour et qui est devenu super populaire avec la complexité des temps dans lesquels on vit présentement. Il y a des gens qui se retournent vers ce genre de personne-là, qui est une personne ressource, je vais vous dire quoi dans les prochaines. C'est comme tombé un peu, là, c'est en train de revenir, puis c'est un texte de Mario Girard dans la presse qui m'a beaucoup fait sursauter. J'ai fait, ah ouais, tant que ça. Ça en parle dans les prochaines minutes, dans vos 100 000 matins, restez là.
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14: Bon mardi, c'est Louis-Philippe Arnoirel. Les secteurs drummondvillois de l'acier, de l'aluminium, du bois franc, des pâtes et du papier seraient les plus touchés par les nouveaux tarifs imposés par l'administration Trump sur les importations canadiennes depuis samedi. Selon Drummond Économique, le transport et la logistique seraient aussi impactés indirectement vu la quantité de marchandises qui traversent habituellement la frontière. L'Organisation économique régionale appelle au retour à la table des négociations le plus rapidement possible. Elle croit qu'on peut cependant difficilement être contre la décision de Mark Carney de mettre fin au pourparlers si les Américains demandaient un droit de regard sur la signature de traités économiques qui ne les concernaient pas. Ce point de négociation mettait en danger la souveraineté économique du pays, comme l'explique le directeur général de Drummond Economic, Jerry Gagnon.
15: J'essaie de vendre un produit à une entreprise ABC, puis je dis « Oh, by the way, si jamais l'autre client décide de l'acheter à ce prix-là, je vais être obligé de lui vendre à lui, même si on vient de le négocier ensemble. » Ça peut pas fonctionner. On peut pas perdre cette souveraineté économique.
14: Par ailleurs, le Bloc québécois, dont le député de Drummond, Martin Champoux, demande au gouvernement de Mark Carney de réagir sans délai à la nouvelle série de tarifs imposés par Donald Trump et de consulter rapidement les chefs des partis reconnus à la Chambre des communes. Une dizaine de mesures sont demandées par la formation, comprenant le déploiement de contre-tarifs à la hauteur du total des nouvelles et précédentes mesures de l'administration américaine, en ciblant des produits pour lesquels il existe des alternatives domestiques afin d'éviter l'effet inflationniste. Et pour terminer, le marché de la construction représentait plus de 150 millions de dollars en investissement à Drummondville d'avril à juin, selon la ville. La plus grande part provient du secteur résidentiel, représentant tout près de 140 millions de dollars sur ce total. Quelques 1500 permis ont été émis sur le territoire depuis le début de l'année, incluant des autorisations de 677 nouvelles portes, dont 240 ce printemps. C'est ce qui complète vos actualités Arsenal Média. 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
17: Sans-du-Québec, ce matin, c'est un petit peu ordinaire, là. C'est gris, il y a de la pluie, ça va être comme ça là, jusqu'en mi-journée. Après ça, alternance soleil-nuage, mais on garde quand même 60% de probabilité d'averse. Risque d'orage aussi cet après-midi. Jamais il y a des nappes de brouillard dans le secteur ce matin, ça devrait se dissiper rapidement. Ça va quand même être confortable. Aujourd'hui, on prévoit un maximum à 23 avec l'humidex. On va même ressentir jusqu'à 28. Présentement, on a 15 degrés pour Drummondville et les environs. Demain, c'est une super belle journée, juste du soleil avec un maximum à 26. 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Merci d'être là, bonne journée.
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0: ans. Oh. Avez-vous déjà consulté une voyante?
17: Oh, non. C'est ça ton trend, Max?
0: Ça revient, là. Ça revient. Les voyantes ont de la job dans le tapis. Pour vrai.
17: Présentement. Savoir, sort de la retraite.
0: Non, pas la fée grosseuse comme la Claire BO, là. Les voyantes, là, les... Pas Jojo. Comment va, Jojo? Donne-nous pas savoir.
17: Mais non.
0: C'est ça.
17: On va chercher ça pendant la pause.
0: Good Lord, des sales merdes, là, pour ça, le matin.

0: Le texte de Mario Girard dans la presse commence comme suit. Plusieurs études le disent, quand les sociétés ont des périodes troubles, la voyance connaît un essor. C'est vrai. Pour vrai, les gens se rabattent beaucoup là-dessus. Moi, j'étais pas de ceux qui croyaient à ces affaires-là, qui embarquaient dans ces affaires-là jusqu'à temps qu'on mette sur mon chemin une personne de Sherbrooke dans les dernières années. Puis c'est pas une madame avec un chat sur la tête d'un chapeau là, qui habite dans une grotte. Là. C'est quelqu'un de très, très, très normal qui a une pratique d'évaluation de possibilités de ce qui pourrait arriver. Puis des fois, ben la réalité te met en face qu'elle a raison sur certaines affaires, tu sais. Elle travaille beaucoup dans le nettoyage énergétique. Là, je sais que je suis peut-être en train de perdre du monde, notamment à vrai de côté. Mais quand tu l'as dans la face, tu fais comme... OK, peut-être. Il y a peut-être des affaires là-dedans qui sont plus propices à, ou qui sont plus vraies que je pense. Ou tu sais, qui existent plus que je pense. Carole Morin, c'est la reine québécoise. Elle est invitée dans les grandes radios commerciales. Plusieurs animateurs, des gens qui trippent sur la parascience, justement, qui l'invitent. Elle vend des tickets pour des shows dans des salles combes, justement. Elle fait le Théâtre Saint-Denis. En octobre prochain, elle va présenter 12 soirées de médiumité, voyance et passage d'âme à l'occasion de l'Halloween au manoir Signe Noir de Châteauguay. Les billets sont 200$. Ça fait des soirs à guichet fermé. Ça marche. Il y a vraiment, vraiment, vraiment un marché pour ça. À la radio, vous en entendez des fois. Il y en a plein de Mylène Coulon, Véronique Blanchette, Dallaire. Ils ont des shows TV, des podcasts maintenant. On embarque vraiment, vraiment là-dedans. Ce qui a changé, on dit, c'est la manière dont les méthodes nous parviennent et répondent aux besoins d'un monde en perte de repères collectifs. Ça, c'est la façon dont c'est écrit dans le texte. Et moi, j'aime la face de Fred qui fait aucune chance que j'aille là-bas.
1: Zéro.
0: Non?
1: Ah non, non, c'est pas mon nom. J'y crois pas à ces affaires-là, moi, d'aucune façon.
0: C'est quand même fou, par exemple, parce que j'étais comme toi. J'étais vraiment, vraiment comme toi, puis à un moment donné, au contact de cette personne-là, parce qu'une de mes amies qui travaillait à la radio, Valérie, elle m'a dit, mais non, va la voir, tu vas voir, ça va t'aider, va la voir. Elle fait du nettoyage énergétique. J'ai dit, OK, moi, allez. Avec la plus grande ouverture que je vais être capable d'avoir à ce moment-là. Et force est de constater qu'elle savait des affaires sur moi que c'était impossible de savoir. Ou à peu près. Fait que là, tu fais comme, ouais, OK, il se passe de quoi. Puis après ça, en discussion avec cette fille-là qui s'appelle Mélanie, qui est à Sherbrooke, qui est vraiment, qui c'est spécial ce qu'elle fait. Il y a des affaires qui m'ont été mises dans la face que j'ai faites comme, c'est impossible que elle ait pas un don, cette fille-là, pour ces affaires-là. Puis, je vais t'en raconter une. À un moment donné, j'étais en discussion avec elle, puis tu sais, on fait tout le temps, genre, on se parle une fois aux 6 mois, à peu près, là, mettons, tu sais, comment ça va dans ta vie professionnelle, personnelle. Ces affaires-là, puis elle m'aide beaucoup pour le professionnel. Puis, à un moment donné, quand, en 2017, j'ai quitté Sherbrooke, la radio, je revenais à Montréal, puis tout ça, j'essayais de revenir à la radio, puis tout ça, puis elle m'a aidé à faire un nettoyage énergétique, puis tout ça, puis finalement, ça a marché. J'adore la face de Fred. Je revenais à la radio.
1: Je l'avais pas... dire, attention, il y a des mauvaises énergies avec toi dans le studio le matin, là, ou qui ressent...
0: Non. C'est pas comme ça. Je dis pas que c'est 100% grâce à elle que je suis revenu à la radio, mais elle a assurément fait un travail. Mais à un moment donné, je vais donner un exemple où tu vas voir, c'est vraiment, vraiment frappant, genre. On est sur FaceTime, puis elle me dit, j'ai un genre de feeling qu'il y a de quoi qui s'en vient pour toi, un genre de mandat de télé, un genre de mandat en communication. J'ai vraiment la télé en tête et je te vois à télé. Il va se passer de quoi dans les prochains jours, là, parce que j'étais comme dans un slump où j'étais comme en deux affaires, puis j'étais comme, oh, mais j'ai hâte là, de faire de la télé, peu importe où, pis tout ça, parce que elle dit, mais j'ai un feeling. Elle dit, il va se passer de quoi. Là, on est sur FaceTime, puis elle me dit, qu'est-ce qu'il y a alentour de toi? Pis là, je suis dans une salle où on fait des tournages vidéo. Il y a pas grand-chose dans la salle. Fait que là, j'y montre un peu ce qu'il y a dans la salle puis tout. Puis il y a des affaires genre des chandails de hockey, des affaires là puis tout ça. Puis sur l'étagère, entre moi, il y a une canette de Red Bull. Je te jure sur la tête de mes enfants que c'est vrai ce que je vais te raconter. Elle dit une canette de Red Bull. Elle dit c'est quoi qu'il y en a de toi? Elle dit une canette de Red Bull. Elle dit prends la don, moi la don. Elle dit je peux pas te dire pourquoi là, mais c'est ça le lien. C'est ça le lien. Elle dit j'ai tout me tire vers ça, la canette de Red Bull. Je fais ah ouais, c'est bien bizarre. Fait qu'on raccroche tout ça. Elle dit, mais dans les prochains jours, il va se passer de quoi en lien avec ça? Sur la tête de mes enfants, 2 jours après, on m'offre d'animer le Red Bull Cliff Diving à TVA Sport. Sur la tête de mes enfants. téléphone sonne, c'est mes boss à TVA. Salut Max, on a un mandat pour toi, un gros événement qui s'en vient, on te mettrait là-dessus. Ah ouais, tu sais quoi, le Red Bull Cliff Diving? Moi, je perds connaissance. Pour vrai, je suis comme, bah oui, c'est sûr que je vais le faire. Mais c'est 48 heures après, là. Fait que ça, à un moment donné, tu fais comme, là, j'aimerais ça, moi aussi, pas de croire, pis avoir l'air fâché comme vous.
1: Ah, je suis pas fâché, là. Incrédule, pis oui, qui croit pas plus que... Non, c'est... En tout cas, non, moi, j'irai pas là, parce que, tu sais, la tendance est là, pis y a peut-être bien du monde qui y croit. Moi, j'ai bien de la misère à croire qu'il y a des gens qui sont capables. Pis souvent, j'ai l'impression que c'est souvent des gens qui sont plus chanceux que des gens qui ont des dons.
0: Moi, je sais, mais là...
1: Tu sais, Max, t'es dans les médias déjà, fait que c'est certain. En plus de ça, t'es dans un endroit de tournage. OK, j'ai quelque chose qui s'en vient pour toi, de la télévision.
0: Oui, c'est sûr.
1: T'as une chance sur deux, tu sais, c'est télévision ou radio. Fait que déjà, t'as une chance sur deux.
0: Ouais, je sais, mais elle me dit, ça va arriver dans les prochains jours. Ça aurait pu jamais arriver, là.
1: Ça aurait pu jamais arriver, puis t'aurais passé dans le bar, mais ça a été chanceuse, elle a pogné juste... Elle l'a eu.
0: Oh oui, elle l'a eu en tabarouette.
1: Elle l'a eu en tabarouette, tu sais, mais... En tout cas, moi je pense pas mal plus de chance que d'autres choses. C'est des gens qui savent, bien sûr, lire les choses, puis il y a peut-être un don d'être capable de voir un petit peu plus loin, puis de sentir peut-être certaines choses, mais il y a une bonne partie de la chance là-dedans. T'sais, en tout cas, c'est mon opinion.
0: Il y a des... Oui, puis t'as droit, puis c'est bien normal, puis c'est bien correct, mais moi ce qui me fait capoter là-dedans, c'est présentement le retour à contacter des gens comme ça. C'est présentement, là, il y a des shows TV, des émissions balado, des tournées structurées, des formations en voyance, des séances de groupe par visioconférence, il y a des livres là-dessus présentement. Il y a plein d'affaires dans lesquelles, mettons, moi, j'embarque pas, là. Le dialogue avec les défunts, ces affaires-là, là, tu sais, il y a des affaires, c'est un peu différent, mais il y a des affaires que, à un moment donné, quand t'es confronté à ça, tu fais comme crème. OK, peut-être. Êtes-vous là-dedans? Croyez-vous à ces affaires-là? Avez-vous déjà fait appel à quelqu'un comme ça? Puis là, je dis pas Madame Minou, là, tu sais, pas le gars là, qui est dans le journal dans le temps, là.
1: 2,99 la minute. Ça te prend 15 minutes pour
0: pas
1: savoir.
0: Ça, là, genre, vous allez prendre une décision importante aujourd'hui, là, parce que c'est drôle, parce que, tu sais, dans l'article de Mario Girard, il parle de François Mitterrand, puis il dit François Mitterrand voyait régulièrement l'astrologue Elisabeth Tessier, elle qui dans l'horoscope du 11 septembre 2001 avait prédit un jour positif pour les transports et les voyages.
1: Ouais.
0: On va se dire, celle-là elle va manquer son coup.
1: Un petit peu.
0: Êtes-vous là-dedans? 1-855-407-2346. Croyez-vous à ces affaires-là, puis y avez-vous recours présentement?
1: Et tiens, pour ceux qui se demandaient, le jour savoir est toujours vivante. Ça va bien.
0: Oui, tout le temps.
1: Mais elle était astrologue. C'est différent. Elle a donné les horoscopes. Elle était pas dans la divination, puis dans la...
0: C'est pas la voyance, la même affaire, là, puis le tarot, puis ces gars-gosses-là.
1: Ouais, ouais.
0: Là. On la salue, c'est l'été d'écoute. Dédé, avec les gars-là.
1: Un sac de jokes s'en viennent. On est mieux de partir en tourne.
0: On va aller en tourne. Oui.

0: Je vais saluer Sylvain sur la messagerie texte qui dit, moi, pareil comme Fred, je veux rien à savoir. Ouais. C'est correct!
1: Moi, je vais saluer ma blonde parce qu'elle m'a écrit, elle m'a dit, ouais, mais t'as cru à Mercure parce que cet été, il y a Mercure qui a rétrogradé.
0: Ah, Mercure, ça, parlé,
1: mais il m'a rétrogradé dans la face pas mal. J'ai eu des journées de marde, je te le dis, là. Puis, c'était comme du 3 juillet jusqu'au 24 juillet. Puis j'ai eu vrai. Non, mais pour vrai, ça a été, je sais pas ce qui est arrivé, mec. Mon téléphone a chié, le téléphone, ouais, l'ordinateur, les consoles ici.
0: Mais t'avais-tu branché des écouteurs?
1: Tu cours après le trou, trou. On salue le technicien qui m'a parlé ce matin-là. Hey, règle les chicanes-là, Max. On va pas ramener du vieux stock.
0: Moi, Fred, fait partie des êtres humains qui me font le plus rire. On jase hier, puis tu sais comment c'était l'été, puis tout ça. Puis on a eu des problèmes techniques, puis tout. Il a fallu que je m'excuse, le technicien. Comment ça? Il était un peu. Il a fallu que je m'excuse. Moi, je fais ça avec mes enfants. Alors, il va t'excuser. M'excuse. Mieux que ça, je m'excuse.
1: Excuse! C'est à peu près ça.
0: Ça arrive. Mais Mercure rétrograde, ça, tu vois, j'y croyais pas. J'étais à la même place que toi, là. J'étais comme.
1: Ouais.
0: Puis des fois, tu fais comme, mais oui.
1: Ben, en tout cas, j'ai eu un paquet de problèmes techniques, les téléphones, les communications, tout ça, ouais. Ça.
0: Ah oui, mais je vais te mettre en contact avec Mélanie, je pense. Je pense que tu vas l'aimer.
1: J'essaye.
0: OK, c'est okay,
1: correct. Je vais me garder l'esprit ouvert.
0: Non, non, non, mais on va l'essayer. Hey, on va l'essayer. On va l'essayer, je pense que tu vas l'aimer pour vrai. Puis on est là-dedans, là. Je sais pas si on est dans une période de lune ou de mercure ou peu importe, là, mais on vous vient avec ça. Hey, dans les prochaines, juste avant la chronique de sport à 7h avant la game, je veux qu'on parle de sport un peu, mais juste d'une vedette de la Ligue nationale de hockey qui s'est partie d'une collection, c'était.
1: Ah oui.
0: Ah ouais, puis ça rentre au poste, là.
1: C'est une grosse collection.
0: Une grosse collection. C'est un peu épais comme collection, mais je vous raconte ça au retour, hein, c'est là.
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0: Il y a des joueurs de hockey qui sont très bons sur la patinoire pour accumuler des statistiques impressionnantes, notamment Alex Ovechkin, lance marqueur, qui est le meilleur buteur de tous les temps de l'histoire de la Ligue nationale de hockey. Il a peut-être régalé un autre record cet été, c'est parti d'une autre collection. En vacances en Russie, lui, il était là quelques mois.
1: Oui, en fait, il aime bien encore son pays natal, lui.
0: Oui, il retourne souvent, c'est sûr, souvent, c'est chez lui, c'est normal. Oui, c'est ça. 33 amendes pour des infractions au code de la route durant ses vacances passées en Russie. Là-dedans, on retrouve des excès de vitesse, des frais de stationnement non payés, des frais de route

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1: J'ai des amis qui sont policiers à Montréal au SPVM, puis c'est un gros problème. Moins aujourd'hui, parce que tu peux plus te stationner nulle part ou à peu près à Montréal, mais du temps, mettons, où Saint-Laurent était pas rempli de cônes orange, puis il y avait des super bons restaurants sur Saint-Laurent, il y avait plein de stationnements interdits devant les restaurants. Il y avait des Ferrari, des Bentley, puis des chars à 200-300 000, là. Puis là, ils se faisaient donner des étiquettes à répétition. Le gars, il disait, hey, allez. Mon char, c'est 40$ mettre du windshield dedans. Fait que demoler ton ticket, là. Mais c'est ça pareil, tu sais. Puis on retrouvait souvent, puis on regardait, on avait fait à un moment donné une étude, c'était super intéressant, la valeur des voitures qui prennent des tickets de stationnement pas loin des commerces de luxe, mettons, de Montréal. Pis c'était tout ça, là. Des Ferrari, des Lamborghini, des Bentley, des Mercedes, ces affaires-là. Tu sais, c'était une Mercedes à 200 000, là.
2: Ticket à 60$.
1: Moi, ton ticket à 42$, là. M'en fous.
2: Là, à me promener, puis à courir tourner.
1: À me parker, puis à marcher 9 coins de rue, puis tout ça, il y avait ça. Fait que c'est pour ça qu'il y a des pays scandinaves où ils ont dit parfait. Tu fais un excès de vitesse. Même, à un moment donné, là, je me souviens, mon chum Alex, qui est policier, il me comptait, on arrêtait un gars, à un moment donné, 180 sur l'autoroute. Il dit, donne-moi ton ticket, moi, le payer. Ouais, mais il y a des points d'inaptitude. Mais, ouais, mais, t'sais, venez, gars, il disait, ouais, mais, t'sais, je vais emmener ça en cause, ça va prendre 2 ans, je vais pouvoir chauffer quand même. Là, le temps que je fasse ça, mes autres points vont revenir. Il dit, s'en fout, là.
2: Ouais,
1: ben, regardez, moi, je m'en vais quelque part autour de là, pis tu y parles, là, pis là, dans ses yeux, là, lui, c'est, oui, mais je vais payer, c'est pas grave, là.
2: Correct.
1: Faites-en pas. Pis c'est pour ça que le système scandinave, des fois, je suis comme, ah, c'est peut-être pas de mauvaise idée, tu sais, il y a des, pis, d'un autre sens, tu sais, il y a des places où ça fait pas de sens. En Allemagne, mettons, sur l'autobahn, il y a pas de limite de vitesse.
2: Ouais.
1: Tu roules autour de là. C'est peut-être mieux ça, qu'une limite de vitesse avec du monde qui roule à gauche à 80.
2: Ça c'est sûr, ça.
1: Mais Ovechkin, 33 contraventions cet été, c'est quand même beaucoup. On va se le
2: c'est
1: dire.
2: C'est quand même pas mal.
1: Et
2: mais tu sais, encore une fois, lui, il s'en fout un peu, là, tu sais, des étiquettes pis tout.
1: Mais les gars s'en foutent, tu sais, les gars ont tellement d'argent. Je vais taire le nom, mais je vais te raconter une anecdote qui concerne un ancien du Canadien de Montréal. Lui se fait octroyer une voiture par un dealer parce que les gars payent pas leurs autos. T'sais. Les gars font des millions puis ils se font donner des chars par en tout plus, le monde en ville ou à peu près. Fait que lui se fait donner une voiture, prêter une voiture là, pour une période de X. Commence à ramasser des tickets de parking parce que lui il habite dans le vieux port puis il sait pas où se parker. Fait que lui met son char là, s'en va, maintenant les tickets rentrent pas chez lui, le char est pas à son nom, le char est au nom du dealer. Fait que là, mané, le dealer qui est rendu à genre 13, 14, 15 tickets de parking, pas mal à la même place où lui il habite, décide de prendre le téléphone pour l'appeler, répond pas.
2: Ah.
1: Il dit, quand il a ramené le char, il a dit, ouais, c'est parce qu'on a des tickets, combien? Ah, c'est à peu près, je sais pas, 2-3 000, sort ça de ses poches. 2 000 sur le comptoir.
2: J'avais un petit peu de lousse dans mes poches. J'avais un peu de screening dans mes poches.
1: Merci, salut. Tu sais, quand c'est pas un problème. C'est ce qu'on a dit aux agents de sensement, on a dit, ciao, bye. 20 ans de radio, mesdames, messieurs. Voici Laurence Saint-Martin.
2: Oh, c'est le chat. La saison va être longue.
1: Oui, la saison va être longue. Laurence Saint-Martin dans vos 100 000 matins. On salue Ovechkin. 33 tickets. En 4 mois.

0: La game s'en vient dans les prochaines minutes. Comment ça se fait donc le contrat de Zachary Bolduc est pas réglé? Comment ça se fait donc le contrat d'Arber Jacquet est pas réglé? Ça s'en vient le 14 septembre prochain, c'est le tournoi de golf. Si on règle pas ça avant, les gars vont se faire bombarder de questions. Mais bombarder de questions. Et c'est normal parce qu'on veut savoir ce qui se passe avec le Québécois Zachary Bolduc qu'on a beaucoup aimé l'année passée. Qu'est-ce qui explique qu'il n'est pas signé encore? On va faire ensemble la formation du Canadien de Montréal dans les prochaines minutes dans la chronique La Game. Manquez pas ça, soyez là dans vos 100 000 matins.
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2: Bon mardi, c'est Louis-Philippe Arnoirel. Le gouvernement fédéral va dévoiler cet avant-midi les détails de ses droits de douane de rétorsion à l'encontre des États-Unis. L'annonce devrait être faite par quatre ministres, dont François-Philippe Champagne et Mélanie Joly. Le premier ministre Mark Carney ne devrait pas être présent. Samedi, M. Carney avait fait savoir que les droits de douane de rétorsion entreraient en vigueur le 8 septembre. Il a suspendu les négociations commerciales avec les États-Unis vendredi, accusant Washington d'avoir introduit de nouvelles demandes dans les derniers instants des pourparlers. Par ailleurs, les géants américains du numérique ne feront pas plier Ottawa en matière de découvrabilité et de valorisation de la culture du pays, a averti le ministre fédéral de l'Identité et de la Culture canadienne Mark Miller. Il a refusé de s'avancer hier sur les détails des concessions demandées par l'administration Trump concernant la culture et la protection de la langue française pendant les négociations commerciales. Il a cependant laissé entendre que la découvrabilité des contenus québécois et canadiens sur les grandes plateformes américaines de diffusion en ligne figurait sur la liste. De son côté, le premier ministre Mark Carney a indiqué que les États-Unis avaient fait pression pour qu'Ottawa change sa position sur la visibilité du contenu francophone et québécois sur les services comme Netflix. Et encore, pour terminer, alors que Donald Trump intensifie la guerre commerciale avec le Canada, le premier ministre de l'Ontario, Doug Ford, menace de couper l'approvisionnement en électricité et aux minéraux critiques aux États-Unis. Doug Ford estime que les États-Unis doivent subir les conséquences en réponse à la dernière escalade tarifaire du président. Sa voisine, Christine Fréchette, est restée plus prudente sans rien exclure. En conférence de presse à Lévis, Mme Fréchette a dit qu'elle n'avait jamais envisagé les mesures de rétorsion évoquées par son homologue ontarien. Elle a toutefois exprimé sa préférence pour des mesures à portée symbolique, stratégique, consistant à frapper là où c'est plus sensible. C'est ce qui complète vos actualités Arsenal Média. Passez une bonne journée sur nos ondes.
3: On va commencer avec le baseball majeur parce qu'on surveille ce qui se passe avec les Jays de Toronto. Ils étaient pas en action hier, mais tout le monde a gagné devant eux autres, fait que ça les a fait glisser un peu là, au classement, tenter de se qualifier là, comme meilleur deuxième. Ça me surprendrait qu'on soit capable d'atteindre le sommet de la division Est dans l'américaine, qui est une des plus fortes de la ligue. Mais tu sais, les Yankees, les Red Sox, les Rays ont tous gagné hier. Là, ben, bonne nouvelle pour les Blue Jays. Ils commencent une série contre les Royals de Kansas City, qui sont moins bons qu'eux au classement, fait que une petite série de victoires, là, ça se prendrait bien, surtout si on veut se qualifier pour les séries, ben oui. Les éliminatoires. Et bonne nouvelle, mais tu sais, les tendances, Max, c'est drôle, hein, parce que là, on a retrouvé la fameuse coupe Walter.
4: Ah ben oui, elle était où?
3: On le dit pas dans l'histoire, mais ce qu'on dit, c'est
4: que... Ça veut dire que c'est niaiseux.
3: Bonne nouvelle, on a trouvé la coupe pendant tout ce temps, elle se cachait pour manger ses trois bananes. C'est ce qu'on a posté sur les réseaux sociaux de la part de la victoire de Montréal. On fait un peu de capital sur la tendance du jour. Mais bref, on l'a retrouvé, ça c'est une bonne nouvelle. Et du côté du tennis, en marge du tournoi, le dernier tournoi majeur dans le tennis, là, celui de Flushing Meadows, le US Open, ben Alexis Galarneau a gagné son match de qualification, lui en route vers le tableau principal. Même chose pour Bianca Andreescu, je vous rappelle, ça commence dimanche à Flushing Meadows.
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0: Plein de choses d'ici 9h ce matin, d'ici l'arrivée de Stéphanie Gagné, notamment dans les prochaines. Comment ça se fait donc que Zachary Bolduc n'est pas signé encore? Il y a de la place pour lui. Arber Jacquin, il y a de la place pour lui. Comment ça se fait donc qu'il n'est pas signé encore? Le tournoi de golf, c'est le 14 septembre. Les gars vont se faire harceler si on n'est pas en mesure de le régler d'ici là. Je veux qu'on fasse ensemble la formation du Canadien de Montréal au moment où on se parle. Le camp n'est pas commencé, mais on va commencer à se compter des peurs dans les prochaines, dans la chronique de la game. C'est assez simple. La formation est pas mal déjà faite. C'est bien beau le camp pis tout, là.
1: Mais... Ah, il n'y a pas grand place pour les recrues, là. En tout cas, moi, t'es un joueur du Rocket de Laval, je me dis, ah. Y a-tu des chances que je perce l'alignement? Non.
0: On va faire du boss cette année. Il n'y en a pas tant, honnêtement. Puis même, on pensait qu'il allait en avoir encore moins à cause d'addition, mais qui sont jamais venus. On va s'en parler, justement. Après les Red Hot Chili Peppers, voici Scar Tissue tout de suite dans vos 100 000 matins. De là jusqu'à 9h, le meilleur de la musique, c'est haut.

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2: Pourquoi Zachary Bolduc n'est pas signé encore? Pourquoi Herbert Jacquet n'est pas signé encore? C'est les deux seuls qui restent à régler chez le Canadien Montréal présentement. C'est vraiment là où on en est avant l'entrée de cette saison-là, le début de cette saison-là, qui va s'amorcer le 29 septembre prochain du côté de Toronto. Après ça, le 6 octobre à Montréal contre les Hurricanes de Caroline.
3: Simplement, on n'a pas trop peur chez le Canadien de Montréal parce qu'ils sont prêts à recevoir des offres hostiles pour Bolduc et Jacquet, non?
2: Pour Bolduc, oui. Pour Jacquet, non, je crois. Je devrais valider, là, mais les offres hostiles, souvent, on l'a vu avec Leo Carlson, ça se destine à des joueurs vedettes. Pas que Bolduc pourrait pas en recevoir. Ça pourrait mettre le Canadien dans le pétrin. Sauf que, dans comment les choses se font présentement, je trouve que le Canadien est pas pressé. T'sais, Herbert Jacquet, je le disais, j'étais dans un événement avec lui dimanche, on en a jasé à mots couverts comme ça, lui veut rester à Montréal, il aime la ville, il capote, d'autres clubs ont de l'intérêt. Qu'est-ce qui explique que les gars ne soient pas signés encore? T'sais, on a signé le contrat de Jakub Dobesch cet été justement, on lui a accordé une prolongation de contrat de 5 ans, une valeur de contrat, je l'ai ici, de 5 357 000 pour les prochaines années, pas de 3 ans pardon, jusqu'en 2030-2031. C'est un contrat qui fait de lui un gardien de but quand même bien payé pour la saison qu'il vient de nous donner. Sam Montembeau sort d'une... ce sera sa dernière année de contrat à Sam Montembeau à 3 150 000 cette année. Après ça, il va être libre comme l'air. Qui sera le gardien but numéro 2 du Canadien de Montréal? Est-ce que Sam Montembeau va être échangé? Je vous donne la formation présentement. Là. Qui on a présentement? Première ligne, Caulfield, Suzuki, Slav.
3: Ça bouge pas. Réglé.
2: C'est le premier trio. Deuxième trio, Newhook, Evans, Demidov. C'est comme ça qu'on a fini l'année. Newhook, Evans, Demidov. Ouais, je sais. Manque un deuxième centre. Newhook peut jouer au centre.
3: Sauvagement un deuxième centre.
2: C'est ça. Après ça, Texier, Dano, Anderson. Ça, c'est selon le Daily Face-Off. Là. On voit tout le temps la dernière formation qui a été mise sur la glace. Fait que Texier, Dano, Anderson. Est-ce qu'on a fait signer un contrat trop vite à Alexandre Texier? T'sais, pourquoi tu t'es empressé de signer Texier l'an dernier, mais t'es pas capable de signer Bolduc au moment où on se parle?
3: Moi, je pense qu'il y a une histoire de salaire. Texier, on l'a signé pourquoi? 2 millions à peine. Je pense que Bolduc commande un peu plus haut, surtout qu'il y a un joueur, il a signé cet été, là, puis un joueur un peu... marginal, peut-être pas autant là, que ça, mais tu sais, à peu près un peu comparatif, un peu comme Bolduc, puis je pense qu'il a signé ça 8 ans, 4 millions par année.
2: Ah, c'est celui à Pittsburgh, tu parles?
3: Je pense que oui.
2: Ouais, c'est le joueur à Pittsburgh qui a presque rien dans la Ligue nationale de hockey. Exactement. Ouais, c'est ça. Fait que Texier, Dano, Anderson, ça c'est la troisième ligne, Bolduc, Kapanen, Kirby Doc. Bolduc, Kapanen, Kirby Doc, là... Kirby Doc. On salue notre patron, The Boss, Sylvain, qui aime beaucoup Kirby Doc.
3: Oh oui, collection de chandails de Kirby Doc.
2: Lui a signé une entente de 3 600 000 $ après avoir fin l'arbitrage. J'ai dit aux Canadiens, ouais, non, peut-être que moi, je vais aller. Il était RFA. Il était agent à l'agent libre avec restriction. Le Canadien aurait pu se rendre en arbitrage avec lui. On a finalement fait signer à Kirby Doc un contrat d'un an. Moi, il serait parti chez eux, puis ça serait terminé, puis on se frotterait les mains, là. Moi, c'est ça que je trouve insultant, c'est que t'accordes un contrat à Kirby Doc alors que Zachary Bolduc, qui est RFA présentement, qui, oui, peut recevoir des offres hostiles, a pas de contrat devant lui pour le début de la prochaine saison. Et au moment où on se parle, le Canadien a 9 783 000 de place sur son plafond salarial pour la saison 2026-2027. C'est un problème pour l'an prochain, parce que l'an prochain, évidemment, Dobesch va être à 5 millions. Cette année, il est à 965 000. Il y en a qui vont augmenter de salaire l'an prochain. Le AAV, dans le fond, le cap hit, combien ils vont gagner sur la masse salariale, va changer. Jake Evans, 2 850 000. Tu fais bon avec ça. Newhook, 2 900 000. Va tomber RFA la saison prochaine. Dernière année de contrat pour Newhook. Dernière année de contrat pour Kirby Doc, mais c'est un contrat d'un an. Dernière année de contrat pour Josh Anderson. Dernière année de contrat pour Philippe Dano. Fait qu'il y a des gars à signer l'an prochain, là. Ou non, oui, c'est ça. À signer ou non.
3: Remplacer peut-être, mais c'est à ça, signer, ça, peut-être.
2: Kapanen est à 942 500, va être RFA la saison prochaine. 940 000 pour Ivan Demidov encore cette saison. Lui, l'an prochain, 9 150 000.
3: Ouais.
2: Fait que tu sais, l'an prochain, déjà, t'as un problème. T'as pas un problème sur les bras. Faut que tu gères ta masse salariale. Sauf que cette saison, c'est quand même beaucoup. Le cap est à 104 millions pour cette saison, 110 la saison prochaine. Quand on fait des projections de cap présentement, quand on regarde, mettons, qu'est-ce qui s'en vient en 2027-2028, le cap en 2027-2028 va être à 113 millions. 113 millions. Et les gars de pas signer encore, on est à 74. Fait qu'il y a des contrats qui vont signer. Mais moi, j'essaie de comprendre, à quelques minutes du début de la saison, comment ça se fait qu'Arber Jacka n'a pas un contrat? Tu sais, Jaden Struble sort, ça sera sa dernière année de contrat, 1 412 000. Carrier est à 3 millions. Goulet est à 5 millions 5. Madison a signé un excellent contrat, je trouve, à 6 millions jusqu'à 2031. Lane Hudson, lui, il a signé ça.
3: Ça, c'est le deal. Ça,
2: Lane Hudson, là. C'est le deal du siècle.
3: Un trophée Norris, futur trophée Norris à 8 millions par année.
2: Lane Hudson, là, c'est un gars qui achète une Rolex dans un marché aux puces parce que le gars qui avant, il pense que c'est pas une vraie, puis il se rend chez eux, puis il vérifie auprès de la maison mère, puis c'est une vraie Rolex, puis il l'a payé 400$. C'est vraiment,
3: exactement
2: vraiment ça.
3: Ça.
2: C'est exactement ça. Lane Hudson a signé 8 ans, 8 850 000. Ça, c'est du génie. Parce que tu regardes les contrats qui signent dans la Ligue nationale de hockey. Edmonton ont donné 7 millions par année à Jake Wallman. Là, ça, t'as sent taper sa tête, la tête de ses murs, à quel point c'est stupide, ce contrat-là.
3: Moi, je peux pas croire que les gars, tu sais, on vend tous les travaux, l'excellent travail de Kent Hughes, tu sais. Mais tu sais, Suzuki, Caulfield, Slaff, toute cette gang-là, là. Puis de regarder Leo Carlson qui signe à 18 millions par année, je peux pas croire que ces gars-là, ils ont pas un petit quelque chose dans le gars qui fait que, ouais, on aurait peut-être dû attendre un petit peu les boys. Hein,
2: 18 millions pour Leo Carlson ou 21 millions pour Slav, Cole et Suzuki, une ligne au complet.
3: Ah, je sais bien.
2: Max. Et Sidney Crosby va signer dans les prochaines heures. Regardez bien ça, sortir aujourd'hui ou demain. Là, Sidney Crosby va sortir va signer une prolongation de contrat avec les Penguins de Pittsburgh.
3: Pas cher.
2: 8.7 encore.
3: C'est ça.
2: Pour aider le club. Là, t'as le Baver à Cutter Gauthier, là, l'autre bord en aime, il se fait offrir 15 millions. Bah, non, elle dit pas trop, moi, lui, à 18, moi, je veux 17. Hey, tatoué, là. Pas McLean Celebrini, là. By the way, McLean Celebrini va être nommé capitaine des Sharks également dans les prochaines heures. Fait qu'on va surveiller ça. Ouais. Moi, je m'en suis jamais caché. J'étais un grand partisan d'Arber Jacky, plus aussi que Jaden Struble. Des Jaden Struble, je le dis avec respect, mais c'était comme Jordan Harris, pis c'était comme Justin Barron. Donne un coup de pied dans un arbre, il en tombe neuf, là. Non, mais des défenseurs comme ça, il y en a plein.
3: Je comprends.
2: Il y en a plein. Des Arber Jacky, il y en a pas plein.
3: Moi, c'est ce que je comprends pas chez le Canadien de Montréal, c'est qu'on donne une xème chance à un gars comme Kirby Doc, qui nous a pas prouvé grand chose. OK, il a peut-être été blessé, mais quand même, c'est pas le plus vaillant, puis on n'a aucune marge de manœuvre à Arber Jacky. Il va même qu'il fait une erreur, il est benché, on l'enlève de là. Tu sais, à un moment donné, il faut que tu sois un peu conséquent, puis donnez-y une vraie chance, moi, je dis à Jacky.
2: Une vraie de vraie chance, puis est-ce que tu veux pas retourner dans la discussion de on n'est pas assez gros, puis te faire brasser comme si t'es fait brasser en série. C'était moins pire cette année un peu, mais c'est parce que Josh Anderson peut pas en prendre 3 sur la glace.
3: Non, c'est ça.
2: Ça en prend d'autres aussi, là. Ça va prendre des plus gros bonhommes un peu, mais je suis convaincu que Kent Hughes est à pied d'œuvre présentement, puis que le 14 septembre, quand on va arriver au tournoi de golf du Canadien Montréal, il y aura probablement des nouvelles acquisitions ou des gars de signer à tout le moins. Ça, on verra. En musique, c'est Francis de Grand Prix, voici Si j'avais su, dans vos 100 000 matins.

0: Francis de Grandpris, si j'avais su d'avoir 100 000 matin. Francis Frappier, l'autre Francis, ça va lui dans les prochaines minutes. Chronique économique à 7h45. On va l'avoir dans une vingtaine avec nous autres. La rentrée scolaire, ça peut coûter cher. Hein? Quoi prévoir pour la rentrée scolaire? Et on était là-dedans hier, mettre les collants, ces affaires. Le Milan s'en va en première journée. Là.
1: Oui.
0: Ma blonde me donne les crayons feutre. Elle me dit, là, faut mettre des collants là-dessus. Faut en mettre un sur le bouchon puis un sur le crayon. Deux collants par crayon. Ouais, s'il perd le bouchon, on sache que c'était lui. Mais mettons qu'il perd un bouchon vert, puis qu'il ramasse un autre bouchon vert, mais que c'est pas le sien, mais c'est quand même le même vert. On est-tu correct quand même? Je pose la question pour un ami. Oui, pour un ami, s'il te plaît. On en parle avec François Frappier, tantôt, restez là.
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13: Bon mardi, c'est Louis-Philippe Arnoirel. Les secteurs drummondvillois de l'acier, de l'aluminium, du bois franc, des pâtes et du papier seraient les plus touchés par les nouveaux tarifs imposés par l'administration Trump sur les importations canadiennes depuis samedi. Selon Drummond Économique, le transport et la logistique seraient aussi impactés indirectement vu la quantité de marchandises qui traversent habituellement la frontière. L'Organisation économique régionale appelle au retour à la table des négociations le plus rapidement possible. Elle croit qu'on peut cependant difficilement être contre la décision de Mark Carney de mettre fin au pourparler si les Américains demandaient un droit de regard sur la signature de traités économiques qui ne les concernait pas. Ce point de négociation mettait en danger la souveraineté économique du pays, comme l'explique le directeur général de Drummond Économique, Jerry Gagnon.
14: J'essaie de vendre un produit à une entreprise ABC. Puis je dis, oh, by the way, si jamais l'autre client décide de l'acheter à ce prix-là, je vais être obligé de lui vendre à lui, même si on vient de le négocier ensemble. Ça peut pas fonctionner. On peut pas perdre cette souveraineté économique.
13: Par ailleurs, le Bloc québécois, dont le député de Drummond, Martin Champoux, demande au gouvernement de Mark Carney de réagir sans délai à la nouvelle série de tarifs imposés par Donald Trump et de consulter rapidement les chefs des partis reconnus à la Chambre des communes. Une dizaine de mesures sont demandées par la formation, comprenant le déploiement de contre-tarifs à la hauteur du total des nouvelles et précédentes mesures de l'administration américaine, en ciblant des produits pour lesquels il existe des alternatives domestiques afin d'éviter l'effet inflationniste. Et pour terminer, le marché de la construction représentait plus de 150 millions de dollars en investissement à Drummondville d'avril à juin, selon la ville. La plus grande part provient du secteur résidentiel, représentant tout près de 140 millions de dollars sur ce total. Quelques 1500 permis ont été émis sur le territoire depuis le début de l'année, incluant des autorisations de 677 nouvelles portes, dont 240 ce printemps. C'est ce qui complète vos actualités Arsenal Média. Pour plus de nouvelles, mondromonde.com.
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16: Centre du Québec, 17 degrés, c'est ce qu'on a présentement pour Drummondville et les environs, puis ça n'a pas fini de monter. Il va faire chaud aujourd'hui, on prévoit un maximum à 23, puis avec le facteur humidex, on peut vraiment ressentir jusqu'à 28. Ce matin, c'est des averses, ça va être comme ça jusqu'en mi-journée. Après ça, ben alternance soleil-nuage avec un 60% de probabilité d'averse. Il y a aussi un risque d'orage quelque part cet après-midi. Si jamais il y a encore du brouillard dans certains secteurs ce matin, ça devrait se dissiper assez rapidement. Demain, super belle journée, du soleil maximum 26. 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
17: Ouais, la rentrée scolaire s'amène dans les prochaines... Ben, dans les prochaines. La rentrée scolaire, c'est là. C'est cette semaine pour bien du monde, tout dépendant, parce que les autres, parce que c'est ça, dans le milieu de semaine, ça ne dérange pas pantoute.
16: Les cégeps ont déjà commencé la semaine passée.
17: Les cégeps, c'est commencé. Les écoles primaires, c'est pas mal là.
16: Secondaire,
17: secondaire,
16: c'est la même affaire. C'est pas mal après ça, c'est l'université.
17: Bon, après ça, ça part. Mais qu'est-ce que... on joue ça, nous autres?
16: Certains, mon gars.
17: Hein? Hey, ça, là, le nouvel album Prize Fighter de Mumford, c'est écœurant. Les voici avec Ear et Chris Stapleton. Excusez.
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0: Ils étaient à l'assaut récemment. Au parc Jean-Drapeau, Mumford & Sons, puis ça a fait des mécontents parce que c'est pas vraiment du country. Tu sais, là-dessus, vous l'entendez avec Chris Stapleton. Vous entendez les gars avec Chris Stapleton, ça c'est vraiment, c'est au sommet de la pyramide du country américain présentement. Il y a Luke Combs, Chris Stapleton, Morgan Wallen, il y en a une couple qui se le partagent. Chris Stapleton est différent des deux autres un peu. Il est plus steel country, là, tu sais, guitare métallique, ce affaire-là, là. Mais il est vraiment, vraiment très, très bon. Puis Mumford & Sons, quand on les a mis sur le bill de l'asso, il y a du monde qui était comme, c'est pas un band country, on veut des bands country. Mais c'était plein. C'était plein. Mumford & Sons, c'est un band qui est ultra populaire. Puis quand l'album Prize Fighter est sorti en février dernier, ça a été un raz-de-marée. Mais littéralement un raz-de-marée. Puis ça, j'ai écouté ça, Mumford & Sons, tout l'été dans ma voiture. Dès que j'avais la chance, je revenais à cet album-là beaucoup. Ce band-là est incroyable. Puis ils en ont tellement, mais tellement. Rushmere, c'est tellement bon. Ils sortent beaucoup d'albums. Ils font beaucoup, beaucoup de musique. Moi, Rushmere, c'était probablement, je vous dirais, ma chanson préférée de Mumford & Sons depuis l'arrivée du band en musique. Sauf que là, avec l'arrivée de l'album Prize Fighter, il y en a une. L'album est incroyable. Il y en a plein, là. T'sais, Conversation with My Son, c'est écœurant. Mais il y a une toune sur cet album-là. Ma tune préférée dans la vie, là, mettons, là, de toute l'histoire de la musique au complet, ma chanson préférée, c'est Take Me Home Country Roads de John Denver.
1: Okay.
0: Ça, c'est ma chanson préférée. Ça va toujours être ça. Banjo Song, elle commence à être en train de jouer un peu avec le deuxième rang, là. Puis de chatouiller le premier rang. Je voulais vous la faire entendre, on l'écoute.

0: C'est clair, hein?
1: Ah oui.
0: Cet album-là, Prize Fighter, c'est un chef d'œuvre. Littéralement. Et là, je vais faire comme Denis Fortin, je vais vous donner des dates de show, vous pouvez pas aller voir. Alors, si jamais vous voulez voir Mumford & Sons en spectacle ce soir, ils sont en Rio de Janeiro, le 12 septembre prochain, ils sont en Rio de Janeiro. Denis Fortin faisait ça des fois.
2: Oui.
0: T'sais, il présente Madonna, là. Alors, on est en spectacle ce soir en Bangkok. Good for
1: her. Ah ouais.
0: Content pour
1: j'y vais, là. J'ai mes billets, je pars.
0: T'es en spectacle ce soir à Brisbane. et tout ça en chest. On le salue, Denis, c'est à l'écoute. Une légende. Mais pour vrai, ils jouent beaucoup, là, présentement. Ils étaient à Montréal, c'est leur seul passage dans le coin. Sinon, la tournée se poursuit du côté des États-Unis. Quand ils vont quitter Rio de Janeiro, ils vont jouer au New Jersey, qui est pas si loin, là, dans un festival là-bas. Sinon, après ça, c'est vraiment le Midwest américain, l'Alabama, Kentucky, Missouri, affaires là dans ces coins là. Fait.
1: Misery.
0: Saint Louis, Missouri.
1: La misère dans le Missouri.
0: Ouais, c'est en plein ça. Francis Rabier, semaine, on va parler de la rentrée scolaire. Pour vrai, tous les frais afférents là, à la rentrée scolaire, c'est beaucoup des fois pour les parents. On en parle avec lui de chez Finexia. Voici Everlast, What It's Like dans vos 100 000 matins.

0: Everlast avec What It's Like dans vos 100 000 matins. Everlast, c'est vraiment, mais vraiment un band, moi, qui m'a marqué à la sortie de cette chanson-là. What It's Like, là, ça a joué, ça a tourné en masse à la radio.
1: Le chanteur de House of Pain.
0: House of Pain, c'est vrai. House of Pain qui nous a donné Jump Around, puis après ça, il a changé de registre.
1: Oui, totalement.
0: Puis d'ailleurs, House of Pain, on les connaît pour Jump Around et pour Jump Around.
1: C'est pas ça que chantait Insane in the Membrane aussi?
0: Non, c'est Cypress Hill.
1: Oh, c'est ça.
0: Bon. C'est Cypress Hill.
1: Moi, il y a du monde que je mélange de même dans la vie. C'est le même débat entre Meryl Streep et Bette Midler. Je cherche pas pourquoi. Je les mélange tout le temps.
0: C'est vrai que ça ressemble.
1: Puis pas tant que ça, tu sais, mais c'est juste...
0: Ah non, mais des fois, tu fais comme laquelle est laquelle. Est puis...
1: Non, Bette Midler puis Barbara Streisand. Je me suis trompé encore dans mes
0: vieilles actrices. Streep,
1: non, Meryl Streep a par rapport là-dedans, elle est encore correcte.
0: Mais Barbara Streisand est plus chanteuse. Est-ce plus chanteuse qu'actrice?
1: C'est ça qu'on sait pas.
0: Elle a pas joué dans quelques films, là, mais il me semble qu'elle a plus chanté qu'elle a joué.
1: Ouais, mais elle a quand même fait des films assez populaires aussi, là.
0: Francis Frappier.
1: Qui fallait pas la peine d'être vu, mais bon.
0: Francis Frappier, ça mène de Phoenixia dans les prochaines. C'est la rentrée scolaire. Est-ce que vous avez, commencer, en fait, j'espère, à magasiner des effets scolaires, puis tout, là, les duotangs noir, bleu, vert, jaune, ça prend deux verts, un jaune, un orange, un plastifié, un plastifié avec des poches, l'autre pas de poche.
1: Cahier Canada à 1.22 mm d'espace et tout
0: cartable
1: ça.
0: Cartable vert de 1.5 pouces, parce que si c'est pas ça, il y a des morts.
1: La colle. Ça prend, tu sais, si je donne un bâton plus gros à mon enfant, il n'y a pas d'esprit de problème.
0: Mais si les ciseaux, c'est bourron, demi-bourron ou pas de bourron? On parlera pas de ça avec Francis, mais de combien ça peut coûter la rentrée scolaire puis de comment bien planifier. On fait ça avec Francis Frappier au retour, je sais pas.
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0: Très heureux de retrouver chez Finexia, Francis Frabi. Salut, Francis.
1: Ben, salut, bon retour, Max.
0: Merci. C'est fin, être direct dans la rentrée scolaire. J'ai fait ça hier, là. Tu sais, ma blonde, on a fait les achats scolaires plus tôt cette semaine. Hier, on a mis les petits collants, ses duotangs, ses crayons, puis tout ça. Je pense qu'on l'évalue mal, des fois, les coûts afférents à la rentrée scolaire. Ne serait-ce que des fois, juste les frais de scolarité, tu sais, de l'école, si vous avez choisi une école, des fois, privée pour vos enfants. Tu sais, l'école et l'éducation, c'est une dépense à considérer, Francis.
1: Ben oui, c'est une dépense importante dans les deux sens, là. Oui, c'est important dans nos poches, mais c'est important de bien éduquer notre élève, bien entendu. Puis oui, effectivement, j'ai fait ça pareil, tu sais, bon, acheter des livres, puis tout ça, puis c'est, faut quand même établir un budget. Je suis fatigué avec le fameux budget, je vous en parle à presque à chaque semaine, mais c'est tellement important que c'est de le prévoir, c'est de le planifier. Là.
0: Ouais, assurément. Qu'est-ce qu'on oublie souvent dans les frais de la rentrée scolaire qu'il faut qu'on mette sur notre liste de rappel, mettons?
1: Ouais, mais tu sais, des fois, il y a des changements de niveau. Fait que là, c'est comme, tu sais, oui, on va penser à fourniture scolaire, mais des fois, c'est comme, ah ben oui, il grandit, je veux qu'il soit cute, ah, il va avoir la photo, il va avoir le coiffeur, la coiffeuse, peu importe. Et il peut avoir aussi le matériel informatique qui peut arriver d'un changement de niveau. Fait que ouais. Des fois, c'est des coûts qui peuvent être importants. Des frais de transport, ah, il a changé d'école, c'est vrai, j'ai pas pensé comment qu'on s'arrange, ainsi de suite. Puis, les activités parascolaires, tu sais, peut-être que l'enfant développe un goût particulier pour une activité X, ben ça aussi, il faut rentrer dans le budget. Là.
0: Ah, absolument. Puis tu sais, des fois, c'est que l'école te pitche ça en disant voici la liste scolaire, voici ce que ça coûte, puis arrangez-vous, même s'il y a des écoles qui, eux, ont des programmes des fois pour aider des parents qui sont dans le besoin. Puis tu sais, je pense que c'est le bon moment, Francis, de peut-être faire un rappel pour la R3E, qui est un produit qui est disponible au Québec, qui va rendre de précieux services à bien des familles, parce que là, tu sais, le primaire, c'est cute, ça coûte pas si cher que ça, mais ça se peut qu'à un moment donné, à l'âge d'arriver au cégep, ton fils ou ta fille te dise, ben, père, moi, je veux déménager à Québec parce que je vais aller à Garneau, je vais aller à telle place, je vais aller à telle université, puis tout ça, faut l'avoir prévu d'avance aussi, là.
1: Ben, il faut prévoir, puis c'est un super programme, puis effectivement, tu l'as dit, oui, les écoles ont ciblé, puis tu sais, ça coûte pas si cher que ça au Québec, parce que oui, dans nos impôts, il y a une bonne portion qui s'en va là versus les autres provinces ou ailleurs, puis tu sais, oui, il y a des suppléments, là, de, je pense, c'est 127$.

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1: C'est de prévoir, mais il y a aussi ceux qui sont rendus là, les enfants qui sont rendus à ce moment-là, puis c'est comment qu'on retire, comment qu'on décaisse cet argent-là. C'est aussi, c'est important de le savoir, là.
2: Ben, faut bien comprendre, parce que, tu sais, comme, tu sais, Milan a 6 ans, Clara a 3 ans, les deux ont leur R3E. J'ai eu le rapport la semaine passée, là, de où on en est rendu. J'ai fait call-in, tu sais, ça va quand même très, très vite, mais il faut savoir quoi faire, justement, en fait, puis justement, comment le décaisser, ça, là.
1: Ben, il faut savoir, un, comment l'investir. Oui, comme tu dis, ça va vite, puis les sommes vont bien, puis les marchés boursiers vont très bien, nous aident aussi à le garnir, puis le décaisser. Fait que, tu sais, ce qui est important de savoir, c'est que la première session, c'est 8 000 $ total qu'on a le droit d'avoir. On peut pas tout décaisser. Puis, par contre, la session suivante, ben là, c'est si on veut tout le resserrer, on peut le faire aussi. Mais là, ce qui est important, c'est que c'est de comprendre, c'est que toute cette subvention-là et les intérêts sont imposés au nom de l'enfant. Donc là, c'est de voir aussi, l'enfant a dû travailler, il a dû, tu sais, c'est ouais. Pas grave, il a travaillé pour 2, 3, 4, 5 000 $ par année, puis c'est correct aussi. Mais c'est, il y en a qui arrivent sur le tard, ah, je vais juste l'utiliser pour l'université. Les enfants sont plus vieux, ont 22, 23 ans, gagnent 15, 16 000, j'ai amené là, présentement, ça gagne 23 000 là, à l'université. Tu vas retirer les subventions et les intérêts, ouais. Paf, ça se rajoute au salaire de l'enfant. On perd de l'impôt là-dessus. Fait que, tu sais, il y a des stratégies avant l'université de peut-être décaisser. Donc, de dire, hey, si il est à l'université, ça veut dire qu'il a fait un cégep. Ben, on cégep peut-être que ses salaires étaient plus petits. Ouais. Bref, il y a de la stratégie à regarder avec vos professionnels.
3: Parce que tu peux l'appliquer sur n'importe quoi. T'es pas obligé d'être une dépense scolaire, là. T'sais, un frais de cours ou des
2: articles scolaires.
3: Ça peut être payer un char, ça peut être payer un appartement, là. Tu l'utilises comme tu veux.
1: Tu l'utilises, bon point, Fred, tu l'utilises vraiment comme tu veux. Tu peux même partir dans le sud, là, t'sais, exagérer avec ça. Par contre, t'sais, ça devient un super outil. T'sais, je vous le disais, c'est super puissant. Puis c'est comme, ben, on cotise là-dedans. Ça coûte pas si cher que ça, les frais de sécurité au Québec. L'enfant n'a pas tant de besoins. C'est sûr que, t'sais, s'il a besoin de déménager ailleurs, puis il a besoin d'un appartement, une voiture, peu importe, là, oui, je comprends que ça sert pas mal à ça. Mais, et souvent dans où est-ce qu'on habite, ben on peut rester chez maman papa encore, puis de là ben hey, ça fait une méchante belle mise de fond sur une prochaine résidence future aussi là.
2: Ben oui.
1: Parce que là, 30% qui te donne tortiller ça, presque pas d'impôt, puis après ça ben ça te fait une mise de fond que tu peux mettre dans le CIAP, ça fait boule de neige là.
2: En terminant, juste peut-être un rappel pour les gens là, qui envoient leurs enfants à l'école, il y a des crédits d'impôt qui sont disponibles. C'est important de faire appel à des professionnels comme toi, Francis, pour, mettons, peut-être à la fin de l'année, bien faire ses affaires avec le relevé 24, justement, les frais de service de garde, tout ce qui est possible d'aller chercher, parce que des fois, on peut en oublier tellement il y en a, là.
1: Exact. Ça, c'est les frais de garde pour les plus jeunes. Ben, c'est plus de regarder avec vos comptables.
2: Ouais.
1: Puis, tout ce qui est cégep et université, il y a des crédits aussi qui sont là, qui peuvent être transférables également. Donc, de bien vérifier vos feuillets fiscaux pour pouvoir les rajouter sur vos rapports d'études.
2: Francis Frappier, merci de ton temps ce matin. Très gentil.
1: Ben, merci les boys.
2: Merci Francis. Salut Francis Frappier de chez Finexia. Bonne rentrée à tous si vous êtes là-dedans présentement. Puis ça commence aujourd'hui, ça commence demain, ça commence jeudi. Peut-être que c'est le début, là. Moi, mon gars, c'est la première année jeudi. Là. Fait que là, il est bien nerveux. Là. Cours de maths, cours de français, ces affaires-là. Ça va être vraiment le fun. C'est des belles étapes vraiment pour les parents, pour les jeunes aussi. Fait qu'on vous en souhaite une bonne. Puis on est content de vous accompagner là-dedans. 7h55, on s'arrête quelques instants. La game s'en vient au retour, bougez pas.
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3: Bon mardi, ici Louis-Philippe Arnoirel. Le gouvernement fédéral va dévoiler cet avant-midi les détails de ses droits de douane de rétorsion à l'encontre des États-Unis. L'annonce devrait être faite par quatre ministres, dont François-Philippe Champagne et Mélanie Joly. Le premier ministre Mark Carney ne devrait pas être présent. Samedi, M. Carney avait fait savoir que les droits de douane de rétorsion entreraient en vigueur le 8 septembre. Il a suspendu les négociations commerciales avec les États-Unis vendredi, accusant Washington d'avoir introduit de nouvelles demandes dans les derniers instants des pourparlers. Par ailleurs, les géants américains du numérique ne feront pas plier Ottawa en matière de découvrabilité et de valorisation de la culture du pays, a averti le ministre fédéral de l'Identité et de la Culture canadienne Mark Miller. Il a refusé de s'avancer hier sur les détails des concessions demandées par l'administration Trump concernant la culture et la protection de la langue française pendant les négociations commerciales. Il a cependant laissé entendre que la découvrabilité des contenus québécois et canadiens sur les grandes plateformes américaines de diffusion en ligne figurait sur la liste. De son côté, le premier ministre Mark Carney a indiqué que les États-Unis avaient fait pression pour qu'Ottawa change sa position sur la visibilité du contenu francophone et québécois sur les services comme Netflix. Et encore, pour terminer, alors que Donald Trump intensifie la guerre commerciale avec le Canada, le premier ministre de l'Ontario, Doug Ford, menace de couper l'approvisionnement en électricité et aux minéraux critiques aux États-Unis. Doug Ford estime que les États-Unis doivent subir les conséquences en réponse à la dernière escalade tarifaire du président. Sa voisine, Christine Fréchette, est restée plus prudente sans rien exclure. En conférence de presse à Lévis, Mme Fréchette a dit qu'elle n'avait jamais envisagé les mesures de rétorsion évoquées par son homologue ontarien. Elle a toutefois exprimé sa préférence pour des mesures à portée symbolique, stratégique, consistant à frapper là où c'est plus sensible. C'est ce qui complète vos actualités Arsenal Média. Passez une bonne journée sur nos ondes.
4: Petit regard dans le baseball majeur avec les Blue Jays qui tentent de se qualifier pour les séries éliminatoires. Il n'y avait pas de match pour les Blue Jays hier, mais on surveillait bien sûr l'action autour d'eux autres. Puis le problème, c'est que tout le monde a gagné. Fait que les Blue Jays ont reculé un petit peu là dans cette course au meilleur deuxième dans la Ligue américaine. Je rappelle, ce sont les Rays qui mènent la division. Mais les Rays, les White Sox et les Rangers sont les meneurs de chaque division. Après ça, Yankees, Red Sox, Guardians, Astros, Twins et les Blue Jays qui commencent une série de matchs ce soir contre les Royals de Kansas City. La bonne nouvelle, c'est que les Royals sont pratiquement éliminés. Fait qu'on a peut-être des chances de signer une coupe de victoire consécutive, ce qui ferait grandement du bien aux Blue Jays et surtout qui les aiderait dans cette course aux séries éliminatoires. Bonne nouvelle, Max. On a retrouvé la Coupe Walter.
5: Bon!
4: Elle était censée être terrain, puis finalement, elle a été expédiée à un autre endroit, puis elle est passée, puis on avait perdu le contact, mais finalement, on l'a retrouvée. Je trouve ça drôle quand on fait du capital sur ce qui se passe sur les réseaux sociaux, parce que la victoire de Montréal sur son compte a partagé la bonne nouvelle, puis on a dit, on a trouvé la coupe. Pendant ce temps-là, elle se cachait pour manger ses trois bananes. C'est vraiment le scandale de la rentrée, ça, cette affaire des trois bananes-là. On n'a pas fini d'en parler. Et sinon, dans le tennis, il y a deux Canadiens qui sont en action du côté de Flushing Meadows. C'est pas commencé officiellement le tournoi. On tente de se qualifier pour le tableau principal. Mais Alexis Galerno a bien fait. Il a gagné son premier match en route vers ce tableau principal-là. Il reste deux matchs de qualification. Même chose pour Bianca Andreescu, qui elle aussi a gagné son premier match de qualification et qui va tenter elle aussi de se qualifier pour le tournoi. Et le tableau principal, qui je vous rappelle, commence dimanche 31 août, dernier tournoi majeur de la saison dans le tennis.
5: Oh. On est écouté partout, surtout à Black Lake.
4: Oui, surtout à Black Lake, surtout par un gars qui peinture une piscine municipale.
5: Correct, ça en prend une.
4: Ça en prend un, effectivement. Ça en prend une piscine pour la piscine.
5: Comment il s'appelle?
4: Il s'appelle Steve Lévesque.
5: Merci Steve d'être là, d'être branché dans tes 100 000 matins. Hey, Bertrand Godin s'amène dans les prochaines. Il y a un gros problème avec le site de course Saner présentement. Ouais. On va en parler avec Bertrand, c'est vraiment la meilleure personne pour faire ça avec nous autres. J'ai très très hâte de lui en jaser parce que là évidemment, bon, les promoteurs immobiliers des fois essaient de faire virer les choses. Bertrand va pouvoir nous en dire plus. Mais on va parler aussi de la sortie du film de Gilles Villeneuve qui s'en vient le 11 novembre prochain. On fait tout ça au retour dans vos 100 000 matins. Restez là.

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2: Oh! Le dossier suivant concerne les gens de la Montérégie. La ville de Saint-Pie, c'est là où on retrouve le circuit automobile Sanaire. Circuit automobile Sanaire, c'est défondé en 69. C'est hyper important dans l'histoire des courses automobiles au Québec, dans l'histoire de l'automobile au Québec également, parce que ça nous permet à Sanaire, dans un circuit contrôlé, de faire des choses qu'on peut pas faire sur le chemin, mettons. Et là, à Saint-Pie, présentement, en Montérégie, on a besoin d'une place pour bâtir une école secondaire et la ville veut le terrain de Sanaire, quitte à les exproprier. Ça brasse. On en parle à tous les jours depuis plusieurs semaines déjà. Je sais que c'est un dossier qui lui tient pas mal à cœur, puis je trouvais que c'était l'occasion parfaite pour lui jaser. Mon ami Bertrand Godin. Salut Bertrand.
3: Hey, salut Max.
2: Comment tu vas?
3: Ben, ça va très bien.
2: Écoute, c'est une nouvelle qui, encore une fois, nous met en pleine face les problèmes ou les embûches auxquels peuvent faire face le domaine des courses automobiles. T'sais, on entend souvent des histoires de différentes pistes à gauche et à droite, les dragues à Saint-Élie, dans le canton de l'Est, ça fait trop de bruit, ça à telle place, ça va trop vite, ça c'est mal placé. Là, on se retrouve avec la problématique de Sanaire. Toi, ça fait longtemps que t'as affaire à Sanaire, là.
3: Oui, ça fait longtemps. Écoute, Sanaire, pour moi, ça remonte des années 70, là, quand je regardais la télé, puis je voyais Jacques Duval faire ses essais à Sanaire. Bon, les courses d'accélération, l'IndyCar qui est allé à Sanaire, sans compter toutes les courses sur le circuit routier, parce qu'il faut dire que Sanaire, c'est un complexe incroyable, parce qu'on a une triovale, une piste d'accélération, un circuit routier. Donc, oui, il y a des courses. Peut-être moins d'envergure qu'à une certaine époque, mais lorsqu'on regarde Sanaire, c'est même plus occupé qu'à l'époque, parce que maintenant, c'est ça, tous les vendredis, il y a des courses, il y a des dragues de rue pour justement ceux qui aiment pousser leur voiture et qui le font dans un endroit sécuritaire, responsable. Et c'est ça, là, c'est des milliers de jeunes. Quand on regarde chaque vendredi, là, lorsqu'on fait l'accumulation de tout ça, là, des milliers de jeunes là, qui ont au moins ont compris le message qu'on lance depuis des années,
2: ouais,
3: que les routes ne sont pas des pistes de course.
2: Oui, puis c'est l'endroit pour le faire. Puis tu sais, là, c'est peut-être un parallèle boiteux, là, mais je lisais sur le site de TVA Sport la semaine passée un article qui parlait de qui sera le prochain pilote québécois à atteindre les plus grands circuits, que ce soit la Formule 1, la Formule 2, l'IndyCar, puis tout ça. La base de tout ça, là, la base de la pyramide de tout ça, c'est d'avoir des endroits où courser.
3: Ben tout à fait, c'est certain que ça nous prend des circuits. On a fermé Saint-Eustache. Sanaire, là, c'est pas d'hier qu'on essaie de le fermer, hein. Parce que Jean Guertin, le fondateur, s'est battu vraiment et a bien fait les choses pour que Sanaire ait une pérennité. Mais n'empêche que là, ce projet d'école-là, lorsqu'on regarde et qu'on veut poser des questions au maire, le maire ne veut pas répondre parce que même à la commission scolaire, il n'y a aucun projet d'école vraiment. Donc, c'est juste un prétexte pour pouvoir s'approprier le terrain. Et je parlais avec Laurent Proulx et Laurent Proulx disait c'est complètement insensé parce que là, il n'y a aucun service qui se rend à Sanaire, par exemple, les égouts. Si on bâtit une école secondaire, ben ça va coûter à peu près 28 à 30 millions de dollars.
2: Non, oui.
3: Pour une municipalité de 6 000 habitants, je pense pas que c'est logique là de payer les taxes là-dessus. Là. Donc, c'est ça, c'est des prétextes. Et c'est ça qui est malhonnête là-dedans. Et je pense que la ville de Saint-Pie aurait tout intérêt à être fier du circuit de Sanaire parce qu'il contribue à la sécurité routière. Là, tout à l'heure, je parlais des jeunes, mais vous savez qu'il y a beaucoup de services de police là qui font de la formation en Sanaire. Et ça fait partie de la sécurité publique.
2: Puis ça, c'est une partie aussi de ton travail dans la mesure où tu enseignes la conduite dangereuse, la poursuite policière, puis tout ça, c'est des choses que tu fais dans la vie.
3: Ouais, ben disons la conduite d'urgence, c'est ça, c'est quand même, ça demande d'avoir des infrastructures pour pouvoir faire comprendre toutes les lois physiques qui existent, les conséquences de certaines manœuvres, et lorsqu'on le fait sur un circuit, on le fait dans un endroit contrôlé. Donc oui, on vit l'erreur, mais on vit pas les conséquences de la même façon.
2: J'allais dire, en terminant avec ça, comment on fait pour aider les gens de Saner ou les amateurs de courses automobiles qui, eux, veulent que Saner reste? Parce que, tu sais, à lire dans un article sur le site de Radio-Canada, le maire de Saint-Pierre, Mario Saint-Pierre, dit à les événements qu'il y a à Saner, on appelle ça des petits événements. En tout respect, monsieur le maire, à Saint-Pierre, tous les événements sont petits, là.
3: Ouais, puis vous savez, les gros événements, là, c'est quand on entend parler qu'il y a des jeunes qui sont morts sur nos routes. Ça, c'est des gros événements. Je pense que... tu sais, il se rend pas compte à quel point Saner joue un rôle pour la sécurité publique. Et c'est pas les gros événements qui sont le plus important, mais de voir des milliers de jeunes qui vont au dépanneur à Saint-Pie, qui vont dans des restaurants, qui vont mettre de l'essence dans la région de Saint-Pie. Il y a des commerçants aussi qui en profitent. Je pense que c'est comme si ça... Il calculait pas, il faut falloir qu'un jour qu'il en prenne conscience. Et j'espère que le gouvernement va quand même mettre son grain de sel dans le dossier pour faire en sorte là, qu'on puisse conserver son air.
2: Et empêcher l'expropriation. Bertrand, en terminant à peu près une minute, puis on aura la chance de s'en reparler, là, mais le 11 novembre prochain, le film sur la vie de Gilles Villeneuve s'en vient. On a regardé la bande-annonce ensemble il y a pas longtemps quand on travaillait à la Formule électrique. Et je t'ai dit, my God, ça va être exceptionnel. Il y a beaucoup d'attentes alentour de ce film-là. Là.
3: Oui, beaucoup d'attentes, c'est certain, parce que, bon, Gilles, il a marqué notre peuple, et encore aujourd'hui, lorsqu'on regardait l'émotion à Trois-Rivières, quand on a vu la voiture direct film, sa voiture faire le tour de piste, il y a eu énormément d'émotions, et Gilles, je pense que de se rappeler et surtout de se rappeler, pas nécessairement de ses exploits en Formule 1, mais à quel point la vie de Gilles, c'est un conte de fées, parce qu'il a démarré sans argent, vendre la maison pour pouvoir s'acheter une voiture de course, y croire. Et lorsque tu vis ta passion jusqu'en décédé, je l'ai toujours dit, Gilles Villeneuve est devenu immortel le jour où malheureusement il a perdu la vie à Zolderberg.
2: Ouais, puis c'est encore des événements les plus tristes en formule en course automobile, ça, dans l'histoire de la course automobile. Bertrand, merci beaucoup de ton temps ce matin. Si on veut aider les gens de Saner sur le bertrandgodin.com, on peut se procurer la toute nouvelle chandelle pour Saner. 5$ par chandelle sera remis à la Fondation Saner. Et c'est essence, huile, caoutchouc. Ça, c'est la senteur, ça?
3: Vos femmes vont adorer.
2: On va en mettre un dans le studio ici,
4: oui, professeur.
2: Salut Bertrand.
3: Salut.
2: Salut, c'était Bertrand Godin sur bertrandgodin.com. Si vous voulez venir en aide à Saner, vous pouvez précommander. Oui, ils ont une fondation Saner justement pour conserver ça, ce site-là. C'est un site qui est utile, c'est un site qui a sa raison d'être.
4: Il y a vu des grands champions aussi. T'sais, Gilles Villeneuve a couru à Saner.
2: T'sais, la course automobile a toujours le vent d'en face, peu importe si...
4: Yeah. Et même,

0: Jean Bon Jovi s'amène dans les graves azous avec It's My Life. C'est ce qu'on vous présente au retour également à la game. Pourquoi Zach Bolduc est pas signé encore? Pourquoi Herbert Jacquet est pas signé? C'est pourtant, c'est pas les gars qui commandent des salaires de 14 millions, là. Ça pourrait être assez simple à régler. On va en jaser, puis on va faire un peu. On en est où présentement là, dans l'alignement du Canadien de Montréal? Parce qu'il n'y a pas grand place. Il n'y a pas moyen vraiment de causer surprise au camp. Là.
1: Effectivement.
0: Ben hâte de voir ça, on s'en parle dans les prochaines, dans la game, dans vos 100 000 matins.
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2: Bon mardi, c'est Louis-Philippe Arnoirel. Les secteurs drummondvillois de l'acier, de l'aluminium, du bois franc, des pâtes et du papier seraient les plus touchés par les nouveaux tarifs imposés par l'administration Trump sur les importations canadiennes depuis samedi. Selon Drummond Économique, le transport et la logistique seraient aussi impactés indirectement vu la quantité de marchandises qui traversent habituellement la frontière. L'Organisation économique régionale appelle au retour à la table des négociations le plus rapidement possible. Elle croit qu'on peut cependant difficilement être contre la décision de Mark Carney de mettre fin au pourparler si les Américains demandaient un droit de regard sur la signature de traités économiques qui ne les concernaient pas. Ce point de négociation mettait en danger la souveraineté économique du pays, comme l'explique le directeur général de Drummond Économique, Jerry Gagnon.
20: J'essaie de vendre un produit à une entreprise ABC, puis j'ai oh, by the way, si jamais l'autre client décide de l'acheter à ce prix-là, je vais être obligé de lui vendre à lui, même si on vient de le négocier ensemble. Ça peut pas fonctionner. On peut pas perdre cette souveraineté économique.
2: Par ailleurs, le Bloc québécois, dont le député de Drummond, Martin Champoux, demande au gouvernement de Mark Carney de réagir sans délai à la nouvelle série de tarifs imposés par Donald Trump et de consulter rapidement les chefs des partis reconnus à la Chambre des communes. Une dizaine de mesures sont demandées par la formation, comprenant le déploiement de contre-tarifs à la hauteur du total des nouvelles et précédentes mesures de l'administration américaine, en ciblant des produits pour lesquels il existe des alternatives domestiques afin d'éviter l'effet inflationniste. Et pour terminer, le marché de la construction représentait plus de 150 millions de dollars en investissement à Drummondville d'avril à juin, selon la ville. La plus grande part provient du secteur résidentiel, représentant tout près de 140 millions de dollars sur ce total. Quelques 1500 permis ont été émis sur le territoire depuis le début de l'année, incluant des autorisations de 677 nouvelles portes, dont 240 ce printemps. C'est ce qui complète vos actualités Arsenal Média. 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
21: Centre du Québec, si on est chanceux, on va peut-être voir un petit peu de soleil quelque part cet après-midi, mais en attendant, là, c'est des averses pour une bonne partie de la journée. Puis une fois que ça cesse, bon, on garde quand même 60% de probabilité d'averse, mais aussi un risque d'orage quelque part cet après-midi. Ça reste quand même confortable aujourd'hui, maximum 23 avec le facteur humidex. On va même ressentir jusqu'à 28. Présentement, on a 20 degrés pour Drummondville et les environs. Demain, super belle journée du soleil, maximum 26. Retour de la pluie pour jeudi et pour probablement vendredi. 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Bonne journée.
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2: Pourquoi Zachary Bolduc n'est pas signé encore? Pourquoi Herbert Jacquet n'est pas signé encore? C'est les deux seuls qui restent à régler chez le Canadien Montréal présentement. C'est vraiment là où on en est avant l'entrée de cette saison-là, le début de cette saison-là, qui va s'amorcer le 29 septembre prochain du côté de Toronto. Après ça, le 6 octobre à Montréal contre les Hurricanes de Caroline.
3: Évidemment, on n'a pas trop peur chez le Canadien de Montréal parce qu'ils sont prêts à recevoir des offres hostiles pour Bolduc et Jacquet, non?
2: Pour Bolduc, oui. Pour Jacquet, non, je crois. Je devrais valider, là, mais les offres hostiles, souvent, on le voit avec Leo Carlson, ça se destine à des joueurs vedettes. Pas que Bolduc pourrait pas en recevoir. Ça pourrait mettre le Canadien dans le pétrin. Sauf que, dans comment les choses se font présentement, je trouve que le Canadien est pas pressé. T'sais, Herbert Jacquet, je le disais, j'étais dans un événement avec lui dimanche, on en a jasé à mots couverts comme ça, lui veut rester à Montréal, il aime la ville, il capote. D'autres clubs ont de l'intérêt. Qu'est-ce qui explique que les gars ne soient pas signés encore? T'sais, on a signé le contrat de Jakub Dobesch cet été, justement. On lui a accordé une prolongation de contrat de 5 ans, une valeur de contrat, je l'ai ici, de 5 357 000 pour les prochaines années. Pas de 3 ans, pardon, jusqu'en 2030-2031. C'est un contrat qui fait de lui un gardien de but quand même bien payé pour la saison qu'il vient de nous donner. Sam Montembeau sort d'une... ce sera sa dernière année de contrat à Sam Montembeau à 3 150 000 cette année. Après ça, il va être libre comme l'air. Qui sera le gardien but numéro 2 du Canadien de Montréal? Est-ce que Sam Montembeau va être échangé? Je vous donne la formation présentement. Là. Qui on a présentement? Première ligne, Caulfield, Suzuki, Slav.
3: Ça bouge pas. Réglé.
2: C'est le premier trio. Deuxième trio, Newhook, Evans, Demidov. C'est comme ça qu'on a fini l'année. Newhook, Evans, Demidov. Ouais, je sais. Manque un deuxième centre. Newhook peut jouer au centre.
3: Sauvagement un deuxième centre.
2: C'est ça. Après ça, Texier, Dano, Anderson. Ça, c'est selon le Daily Face-Off, là. On prend tout le temps la dernière formation qui a été mise sur la glace. Fait que Texier, Dano, Anderson. Est-ce qu'on a fait signer un contrat trop vite à Alexandre Texier? Tu sais, pourquoi tu t'es empressé de signer Texier l'an dernier, mais t'es pas capable de signer Bolduc au moment où on se parle?
3: Moi, je pense qu'il y a une histoire de salaire. Texier, on l'a signé pourquoi? 2 millions à peine. Je pense que Bolduc commande un peu plus haut, surtout qu'il y a un joueur, il a signé cet été, là, puis un joueur un peu, ben, je veux dire, marginal, peut-être pas autant là, que ça, mais tu sais, à peu près un peu comparatif, un peu comme Bolduc, puis je pense qu'il a signé ça 8 ans, 4 millions par année.
2: Ah, c'est celui à Pittsburgh, tu parles?
3: Je pense que oui.
2: Ouais, c'est le joueur à Pittsburgh qui a presque rien dans la Ligue nationale de hockey. Ouais, c'est ça. Fait que Texier, Dano, Anderson, ça c'est la troisième ligne. Bolduc, Kapanen, Kirby Doc. Bolduc, Kapanen, Kirby Doc. Là, Docker. Kirby Doc. On salue notre patron, The Boss, Sylvain, qui aime beaucoup Kirby Doc.
3: Oh oui, collection de chandails de Kirby Doc.
2: Lui a signé une entente de 3 600 000 $ après avoir fin l'arbitrage. Il dit aux Canadiens, ouais, non, peut-être que moi, je vais aller. Il était RFA. Il était agent à l'agent libre avec restriction. Le Canadien aurait pu se rendre en arbitrage avec lui. On a finalement fait signer à Kirby Doc un contrat d'un an. Moi, il serait parti chez eux, puis ça serait terminé, puis on se serait très main, là. Moi, c'est ça que je trouve insultant, c'est que t'accordes un contrat à Kirby Doc alors que Zachary Bolduc, qui est RFA présentement, qui, oui, peut recevoir des offres hostiles, a pas de contrat devant lui pour le début de la prochaine saison. Et au moment où on se parle, le Canadien a 9 783 000 de place sur son plafond salarial pour la saison 2026-2027. C'est un problème pour l'an prochain, parce que l'an prochain, évidemment, Dobesch va être à 5 millions. Cette année, il est à 965 000. Il y en a qui vont augmenter de salaire l'an prochain. Le AAV, dans le fond, le capit, combien ils vont gagner sur la masse salariale, va changer. Jake Evans, 2 850 000. Tu fais pas mal avec ça. Newhook, 2 900 000. Va tomber RFA la saison prochaine. Dernière année de contrat pour Newhook. Dernière année de contrat pour Kirby Doc, mais c'est un contrat d'un an. Dernière année de contrat pour Josh Anderson. Dernière année de contrat pour Philippe Dano. Fait qu'il y a des gars à signer l'an prochain, là.
3: Ou
2: non, oui, c'est ça. À signer ou non.
3: À remplacer peut-être, mais c'est à ça, signer, ça, peut-être.
2: Kapanen moins. Est à 9 millions, à 942 500, va être RFA la saison prochaine. 940 000 pour Ivan Demidov encore cette saison. Lui, l'an prochain, 9 150 000.
3: Ouais.
2: Fait que tu sais, l'an prochain, déjà, t'as un problème. T'as pas un problème sur les bras. Faut que tu gères ta masse salariale. Sauf que cette saison, c'est quand même beaucoup. Le cap est à 104 millions pour cette saison, 110 la saison prochaine. Quand on fait des projections de cap présentement, quand on regarde, mettons, qu'est-ce qui s'en vient en 2027-2028, le cap en 2027-2028 va être à 113 millions. Et les gars de pas signer encore, on est à 74. Fait qu'il y a des contrats qui vont signer. Mais moi, j'essaie de comprendre, à quelques minutes du début de la saison, comment ça se fait qu'Arber Jacka n'a pas un contrat? Tu sais, Jaden Struble sort, ça sera sa dernière année de contrat, 1 412 000. Carrier est à 3 millions. Goulet est à 5 500 000. Madison a signé un excellent contrat, je trouve, à 6 millions jusqu'à 2031. Lane Hudson, lui, il a signé ça.
3: Ça, c'est le deal.
2: Lane Hudson, là,
3: Nobel.
2: C'est le deal du siècle.
3: Un trophée Norris, futur trophée Norris à 8 millions par année.
2: Lane Hudson, là, c'est un gars qui achète une Rolex dans un marché aux puces parce que le gars qui avant, il pense que c'est pas une vraie, puis il se rend chez eux, puis il vérifie auprès de la maison mère, puis c'est une vraie Rolex, puis il l'a payé 400$. C'est vraiment,
3: exactement
2: vraiment ça.
3: Ça.
2: C'est exactement ça. Lane Hudson a signé 8 ans, 8 850 000. Ça, c'est du génie. Parce que tu regardes les contrats qu'ils signent dans la Ligue nationale de hockey. Edmonton ont donné 7 millions par année à Jake Wallman. Là, ça sent taper sa tête, la tête de ses murs, à quel point c'est stupide, ce contrat-là.
3: Moi, je peux pas croire que les gars, tu sais, on vende toutes les travaux, l'excellent travail de Kent Hughes, tu sais. Mais tu sais, Suzuki, Caulfield, Slaff, toute cette gang-là, là. Puis de regarder Leo Carlson qui signe à 18 millions par année, je peux pas croire que ces gars-là, ils ont pas un petit quelque chose dans le gars qui fait que, ouais, on aurait peut-être dû attendre un petit peu les boys. Hein,
2: 18
3: que...
2: millions pour Leo Carlson ou 21 millions pour Slav, Cole et Suzuki, une ligne au complet.
3: Ah, je sais bien.
2: Et Sidney Crosby va signer dans les prochaines heures. Regardez bien ça, sortir aujourd'hui ou demain. Là, Sidney Crosby va sortir va signer une prolongation de contrat avec les Penguins de Pittsburgh.
3: Pas cher.
2: 8,7 encore.
3: C'est ça.
2: Pour aider le club. Là, t'as le Baver à Cutter Gauthier, là, l'autre bord en aime, il se fait offrir 15 millions. Bah, non, c'est pas trop, moi, quasi lui à 18, moi, je veux 17. Hey, ouais. Tatoué, là. Pas Macklin Celebrini, là. That, by the way, Macklin Celebrini va être nommé capitaine des Sharks également dans les prochaines heures. Fait qu'on va surveiller ça. Ouais. Moi, je m'en suis jamais caché. J'étais un grand, grand partisan d'Arber Jacky, plus aussi que Jaden Struble. Et Jaden Struble, je le disais avec respect, mais c'était comme Jordan Harris, pis c'était comme Justin Barron. Donne un coup de pied dans un arbre, il en tombe neuf, là. Non, mais des défenseurs comme ça, il y en a plein.
3: Je comprends.
2: Il y en a plein. Des Arber Jacky, il y en a pas plein.
3: Moi, c'est ce que je comprends pas chez le Canadien de Montréal, c'est qu'on donne une xème chance à un gars comme Kirby Doc, qui nous a pas prouvé grand chose. OK, il a peut-être été blessé, mais quand même, c'est pas le plus vaillant, puis on a aucune marge de manœuvre à Arber Jacky. Il va même qu'il fait une erreur, il est benché, on l'enlève de là. Tu sais, à un moment donné, il faut que tu sois un peu conséquent, puis donnez-y une vraie chance, moi je dis à Jacky.
2: Une vraie chance, puis c'est parce que tu veux pas retourner dans la discussion de on n'est pas assez gros, puis te faire brasser comme si t'es fait brasser en série. C'était moins pire cette année un peu. Mais c'est parce que Josh Anderson peut pas en prendre 3 sur la glace.
3: Non, c'est ça.
2: Ça en prend d'autres aussi, là. Ça va prendre des plus gros bonhommes un peu, mais je suis convaincu que Kent Hughes est à pied d'œuvre présentement, puis que le 14 septembre, quand on va arriver au tournoi de golf du Canadien Montréal, il y aura probablement des nouvelles acquisitions ou des gars de signés à tout le moins. Ça, on verra.
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0: Il y avait le Tour du Québec cet été avec son album Les Amours de seconde main. Ça a roulé pas à peu près. Il n'est pas fini. Il en reste. C'est tellement bon son show à Jeff Posey. Puis c'est un grand, grand fan de hockey. Il doit avoir hâte lui aussi pas mal que la saison du Canadien recommence. On était avec vous autres jusqu'à 9h. Merci d'être là dans vos 100 000 matins.
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7: Dans quelques semaines, à la fin du mois de septembre, ce sont les très importantes Journées de la culture au Québec, 30e édition cette année, et je vais vous en parler pour deux raisons. Premièrement, on est encore à la recherche de différents projets de la part des artistes et des artisans, et aussi c'est une bonne nouvelle pour une artiste entrepreneur de la région qui sera porte-parole pour ces journées-là, là, pour la troisième année consécutive. Fait que je vous parle de tout ça dans quelques minutes, tout de suite après Samberg qui nous chante « My Body Isn't Ready » dans le meilleur de la musique sur les ondes du Haut 92.1.

J'ai toujours trouvé ça bien important de mettre de l'avant la culture, notre culture. C'est important parce qu'à un moment donné, si on s'en occupe pas, c'est comme un jardin. À un moment donné, il commence à avoir trop de mauvaises herbes, puis on perd le contrôle, puis à un moment donné, ben, finalement, notre culture disparaît. Puis je trouve ça important de la garder vivante. Les différentes salles de spectacle de la région le font très, très bien. Les municipalités, les villes avec les spectacles et les activités culturelles qu'on organise le font aussi très, très bien. Mais cette journée-là, ben, c'est-à-dire ces journées-là, moi, je les trouve importantes. C'est les fameuses journées de la culture. Ça s'en vient les 25, 26 et 27 septembre prochain. C'est la 30e édition cette année. 30 ans qu'on fait ça, qu'on tente de mettre de l'avant, mettre en lumière notre culture ici. Et c'est toutes les sphères aussi qui sont touchées, là. Que ce soit la musique, que ce soit la peinture, que ce soit l'écriture, que ce soit l'artisanat. Vraiment, là, c'est de mettre de l'avant notre culture qui est propre à nous autres. Et bonne nouvelle, pour une 3e année consécutive, c'est une artiste entrepreneur de la région qui va être porte-parole, c'est Sonia Goulet. Sonia Goulet qui explore différents médiums artistiques pour donner vie à des créations, à des ateliers axés sur la découverte, le plaisir, l'expression de soi. Elle donne des formations en ligne. Bref, une très, très bonne ambassadrice pour cette 30e édition des Journées de la culture. Et là, ben, on invite les professionnels de n'importe quel secteur, les enseignants, les auteurs, les artistes, les artisans, les historiens, les musiciens, tous ceux qui sont passionnés de culture. Vous avez jusqu'au 8 septembre pour soumettre différentes propositions d'activités. Les projets qui peuvent être sous forme de spectacles, d'expositions, d'ateliers, classes de maîtres, rencontres avec des artistes, circuits des artisans. Bref, utilisez votre imagination créative pour tenter d'être le plus original possible et de proposer des activités qui sont originales, mais aussi qui mettent en valeur notre culture, qui vont faire rayonner cette belle culture dont on doit être très, très fier. Fait que je vous invite à aller sur le site des Journées de la culture. Vous allez voir ça, là, tout est là pour proposer vos différents projets. Vous allez aussi avoir là, tout le programme des différentes activités à la grandeur du Québec et plus particulièrement dans notre belle région. Fait qu'encore une fois, félicitations à Sonia Goulet, porte-parole pour cette 30e édition des Journées de la culture. Ça fait 3 années qu'elle fait ça. Eh bien, bravo aussi d'avoir mis ça sur pied il y a 30 ans, ces Journées de la culture. Je vous rappelle, ça s'en vient les 25, 26 et 27 septembre prochains.

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0: voilà, c'est terminé pour vos 100 000 matins. Merci d'avoir été là aujourd'hui. Encore une fois, on vous souhaite une excellente journée. Stéphanie Gagné s'amène dans les prochaines. Oui. La programmation régulière se poursuit aujourd'hui. Vous allez retrouver Julie Desjardins. Julie, là, d'un, bienvenue, prends des choses. De deux, elle est vraiment, vraiment très, très bonne. Oui. La radio, vous manquez la pas, Julie, dans le trafic.
1: C'est de retour au patelin. Elle était déjà de ce coin-là. Puis c'est parti, c'est égaré, on va dire ça de même.
0: Peut-être faire d'autres choses.
1: Ben, c'est vie. Ça, là, mais là, elle revient à la maison.
0: Puis les deux autres boys aussi, là.
1: Oui, c'est ça.
0: Yannick Rochette, Max Lamontagne, on vous salue. Merci d'être là dans le trafic. Dépendant de où vous êtes, là, c'est un trafic différent.
1: C'est ça.
0: Mais les deux choses sont très, très bons. On les salue. Puis nous autres, on se redonne rendez-vous demain 6h pour une autre édition de vos 100 000 matins.
1: All right. Salut.
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4: Mardi, 25 août, une autre belle journée qui s'amorce, que vous soyez au travail, sur la route, à la maison. Stéphanie Gagné qui vous accompagne jusqu'à midi, la petite voix fatiguée. Ouais, c'est ça le retour des vacances, on se dérouille un peu les cordes vocales, mais je vous offre toujours le meilleur de la musique à haut partout au Québec. Et ce matin, on fait un bilan du box-office québécois, ces films chinois qui ont été le plus populaires au cinéma, les résultats du World Robot Games et Lego qui lance un jeu classique d'arcade. Sinon, en musique, Nickelback, le Québec Redneck Bluegrass Project, et à l'instant, il a participé à X-Factor USA en 2013, mais il a quitté l'émission car on voulait l'intégrer dans un boys band. Voici Two Pair, Ken Brown pour le meilleur de la musique à haut. Hey.

quand votre dernière fois au cinéma? Si vous me répondez Titanic, c'est la honte. Allez, remettez-vous à jour. Alors, pour vous donner le goût, je vous présente le box-office des films qui ont été les plus populaires au Québec dans quelques minutes à peine. Mais à l'instant, retour en 1997, hommage au cinéma indien avec Corner Shop et Brimful of Vaishya à Haut.

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1: Qu'est-ce qui se passe dans nos cinémas ici au Québec? Alors, en tête du box-office local, Spider-Man, un nouveau jour qui a franchi les 12 millions de recettes au Québec, qui est toujours en tête du box-office. Le détenteur de la deuxième place du podium, ben, sans grande surprise, l'Odyssée de Christopher Nolan, qui, depuis le début de la semaine, est le film le plus lucratif en carrière en Amérique du Nord pour le réalisateur. Sinon, on y retrouve Insidieux, Hors du plus loin, un film de Jacob Chase et Patrouille, et sinon Mutinerie, qui se classe en 4e et 5e place. Et pour 125 Rue des Malaises, toujours dans le top 10, 6e semaine au grand écran, et le film qui s'approche de la barre des 3 millions de dollars au box-office. Shinedown, ça s'en vient, avec le meilleur de la musique à haut.
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si vous vous posez la question, pourquoi LGS? Il s'agit de ces trois lettres qui représentent le groupe Swing. Franco-ontarien, Rimouski, un beau mélange. Voici On perd la tête et LGS à O.

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0: Le monde des Legos. Il y en a qui en ont un petit peu à la maison. D'autres, tu sais, ça s'apprend. C'est un local presque en entier, là. Il y a des tripeux. La preuve que de plus en plus, on veut parler aux adultes en offrant des nouveaux produits Legos. Et on vient de lancer. C'est tout petit, là, mais ça fonctionne. Une machine à boules directement de nos souvenirs d'arcade. Alors, le premier flipper de 2274 pièces avec thématique de l'espace, ça vise les amateurs de mécanique et aussi les nostalgiques de salles d'arcade. C'est disponible sur le site de Lego. C'est tout petit, mais ça fait vraiment le travail. Et enfin, ça va servir à quelque chose pour de vrai et pas seulement accumuler la poussière. Creed, avenir pour le meilleur de la musique et aussi vos infos avec l'équipe d'Arsenal Media.
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3: Bon mardi, ici Louis-Philippe Arnoirel. Les deux victimes décédées après cette collision survenue vendredi après-midi à Lefèvre ont été identifiées. Il s'agit de Marco Ouellette, 52 ans, et de Marie-Pierre Ouellette, 19 ans. Les deux personnes étaient résidentes de Lefèvre. La coroner Francine Danet a été mandatée afin de mener une investigation visant à déterminer les causes et les circonstances de ce drame. Deux véhicules sont entrés en collision à l'intersection du Randis et de la route Ployard, à mi-chemin entre les noyaux villageois de Lefèvre et de Durham-Sud. Les occupants de l'autre automobile n'avaient subi que des blessures mineures. Et la grande soirée au profit de la Fondation Sainte-Croix-Hériot, jeudi dernier, au Centre Expo, a permis d'amasser une somme de 527 000 $ en présence de 500 convives issus du milieu des affaires et de la santé de la région. Ce montant doit soutenir les demandes de financement de l'hôpital Sainte-Croix, ainsi que des établissements intégrés de Santé Québec, Mauricie, Centre du Québec universitaire. C'est ce qui complète vos actualités Arsenal Média. Pour plus de nouvelles, mondremonde.com.

De temps en temps, à l'interne, ça se passe aussi peut-être chez vous, il y a des petits concours qui se font pour motiver les troupes. Il y en a un qui vient d'être lancé auprès des animateurs chez Arsenal Media. Et comme je m'appelle Stéphanie Gagné et que je porte très bien mon nom de famille, je veux que ça marche, je vais vous en parler en détail parce que je vais avoir besoin de votre aide, tout ça dans quelques minutes. Mais juste avant, voici Cruise à eau.

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Salutations à ceux et celles qui sont un peu découragés avec tout ce qui se passe dans le monde politique, autant chez nous qu'à l'international. Disons que il y a pas mal d'action. Le suivi, de toute façon, dans vos bulletins d'information sur les ondes de haut. Mais pour l'instant, voici Joseph Poirier.

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1: C'est pas si surprenant, mais on est rendu là, au World Robot Games, qui s'est déroulé ce week-end à Pékin. C'est des athlètes humanoïdes, des robots, qui ont battu des records sportifs humains, qui en ont mis plein la vue aux spectateurs qui étaient très nombreux sur place. Puis, ben, faut dire que c'est pas seulement les humains, là. Il y a les opérateurs aussi, des robots, qui ont quand même battu des records à leur façon, tellement qu'on a battu le record du sprint de Usain Bolt de 9,58 secondes au 100 mètres. C'est un humanoïde de la compagnie Honor qui le fait en 9,39 secondes. Puis avec le développement économique de Pékin, ben les gens ont plus d'argent à dépenser pour décider d'utiliser des robots. Alors c'est comme un bon pitch de vente. Talk, ta machine, ça s'en vient. 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
2: Bon mardi, ici Louis-Philippe Arnoirel. Les deux victimes décédées après cette collision survenue vendredi après-midi à Lefèvre ont été identifiées. Il s'agit de Marco Ouellette, 52 ans, et de Marie-Pierre Ouellette, 19 ans. Les deux personnes étaient résidentes de Lefèvre. La coroner Francine Danet a été mandatée afin de mener une investigation visant à déterminer les causes et les circonstances de ce drame. Deux véhicules sont entrés en collision à l'intersection du Randis et de la route Ployard, à mi-chemin entre les noyaux villageois de Lefèvre et de Durham-Sud. Les occupants de l'autre automobile n'avaient subi que des blessures mineures. Et la grande soirée au profit de la Fondation Sainte-Croix-Hériot, jeudi dernier, au Centre Expo, a permis d'amasser une somme de 527 000 $ en présence de 500 convives issus du milieu des affaires et de la santé de la région. Ce montant doit soutenir les demandes de financement de l'hôpital Sainte-Croix, ainsi que des établissements intégrés de Santé Québec, Mauricie, Centre du Québec universitaire. C'est ce qui complète vos actualités Arsenal Média. Pour plus de nouvelles, mondremonde.com.

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1: Un beau bonjour à ceux et celles qui sont sur la route, au travail, qui ont besoin d'un peu de compagnie puis qui choisissent le meilleur de la musique. C'est un excellent réflexe, une excellente idée. Stéphanie Gagné qui vous accompagne jusqu'à midi et on vous présente des activités à faire chez nous dans quelques minutes. Mais juste avant, The Great Divide, Noah Kahan pour le meilleur de la musique. 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

Le New Country québécois qui nous chante la réalité de ben ben du monde, qui prennent la route, qui vont à la chasse, qui ont des pick-up puis qui prennent une petite bière de temps en temps. C'est ce qu'on vous offre avec Guillaume Frenette pour le meilleur de la musique à Haut.

0: déjà la toute dernière semaine de show à la place Saint-Frédéric en plein cœur du centre-ville de Drummondville. Puis on termine la saison en beauté avec un petit gars du coin, pas loin. Donc c'est mardi, aujourd'hui, 18h30, Jean-Benoît Lasanté et Émilie Janvier qui sont là, qu'on connaît pour leur participation en direct de l'univers, mais qui sont un couple dans la vie, mari et femme, et qui unissent leur voix, leur sensibilité pour offrir un show avec beaucoup d'émotion, beaucoup de finesse, un répertoire très varié avec les classiques revisités puis des coups de cœur contemporains. Et jeudi 18h30, tout ça c'est gratuit là. Elton Song avec le spectacle, c'est Steve Rosati et ses musiciens qui reprennent avec beaucoup de talent les plus grands succès des années 70-80 du légendaire chanteur Elton John. Sachez que s'il y a de la pluie, ben, les spectacles peuvent être annulés sans préavis. 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
1: Et c'est déjà terminé pour ce matin, qui a été encore une fois bien chargé, mais j'ai moins bien dormi la nuit passée. Ça arrive. Tu sais, le hamster qui va vite pour rien, là. Je rêvais à plein d'affaires qui ne me concernaient pas pantoute. Puis mon ventilateur est mouru. Ouais, fallait le partir, sa compression, là. C'est pas normal. Alors, je vais faire l'achat de ventilateur tout de suite. Puis je vais vous faire un suivi à savoir si ça a au moins amélioré la qualité de mon sommeil. On se dit à demain pour le meilleur de la musique et je vous laisse au bon soin de Richard Zetirois. Mon nom est Stéphanie Gagné. Ciao! Omar, Omar, Omar.

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6: Bon mardi, ici Louis-Philippe Arnoir-Arel. Les deux victimes décédées après cette collision survenue vendredi après-midi à Lefèvre ont été identifiées. Il s'agit de Marco Ouellette, 52 ans, et de Marie-Pierre Ouellette, 19 ans. Les deux personnes étaient résidentes de Lefèvre. La coroner Francine Danet a été mandatée afin de mener une investigation visant à déterminer les causes et les circonstances de ce drame. Deux véhicules sont entrés en collision à l'intersection du Randis et de la route Ployard, à mi-chemin entre les noyaux villageois de Lefèvre et de Durham-Sud. Les occupants de l'autre automobile n'avaient subi que des blessures mineures. Et la grande soirée au profit de la Fondation Sainte-Croix-Hériot, jeudi dernier, au Centre Expo, a permis d'amasser une somme de $527 000 en présence de 500 convives issus du milieu des affaires et de la santé de la région. Ce montant doit soutenir les demandes de financement de l'hôpital Sainte-Croix, ainsi que des établissements intégrés de Santé Québec, Mauricie, Centre du Québec universitaire. C'est ce qui complète vos actualités Arsenal Média. Pour plus de nouvelles, mondremonde.com.

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2: Hey, salut tout le monde. Très heureux d'être au micro de ce show radio qui s'appelle Les Grands Bazous. Je vous présente à chaque jour de la semaine les grands classiques du rock d'ici et d'ailleurs. Quand je dis je vous présente, celui qui pèse sur les pitons va les partir, les chansons, c'est Sylvain Caron.
3: Je m'attendais à ce genre de présentation. C'est parfait, mon Richard.
2: C'est parfait, toi aussi.
3: Oh, mon merci, frère. Mon homme.
2: Hey, on va commencer ça avec une pièce de Nirvana qui s'appelle Come As You Are. C'est du deuxième album du groupe qui s'appelle Nevermind, un immense classique du rock. Et c'est une version acoustique aussi qu'il y a eu lors du MTV Unplugged. C'était en novembre 93. L'enregistrement va sortir en 94 et entre-temps, Kurt Cobain va mourir.
3: Et on lançait du même coup le phénomène Unplugged pour plusieurs artistes qui ont repris le concept par la suite.
2: Voici Nirvana avec Come As You Are, le meilleur de la musique. C'est toujours ici à O.

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2: 25 août, aujourd'hui, le 25 août 1949, naissance du musicien américain Gene Simmons, le bassiste et chanteur du groupe Kiss. Surtout reconnu pour sa longue langue.
3: Oui, mais maison.
2: Ça n'a aucun bon sens. Ben, le groupe...
3: Ça devait être une crème molle, ça.
2: Trois coups de langue. Puis
3: ça... Oui, depuis.
2: La petite crème glacée molle au chocolat est finie. Ah, tu m'as distrait dans ma présentation.
3: Excuse-moi.
2: On va les écouter, tiens. Kiss avec I Was Made For Loving You, le meilleur de la musique. C'est toujours ici, à O.
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0: Ben, c'est toujours le meilleur de la musique sur le réseau Arsenal Média, le plus grand radio-diffuseur au Québec. On a un quart d'heure non-stop devant nous avec, entre autres, Guns N' Roses et Pearl Jam. Ça va commencer avec R.E.M., une pièce qui s'appelle « It's the end of the world as we know it and I feel fine ». C'est que le chanteur, lui, c'est un éco-anxieux. Semble-t-il, il a dit dans une entrevue que dans ses rêves, à chaque fois, ou presque, catastrophe naturelle, bâtiment qui s'effondre, fin du monde, tremblement de terre.
1: C'était positif, sa vie.
0: Oui, ça fait que c'est ça qui l'a inspiré à écrire la pièce. Il s'en vient dans un instant au meilleur de la musique.
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1: Ben, il y avait du Guns N' Roses avec Sweet Child O' Mine. Et d'où vient ce nom? Ben, c'est de la fusion de deux groupes, L.A. Guns et Hollywood Rose.
2: Ah, ben, c'est bien pensé.
1: Ils auraient pu s'appeler L.A. Hollywood. Mais ils ont choisi...
2: Seigneur, ça fait lutteur, ça, un peu.
1: Oui, L.A. Hollywood, oui. Et ils ont choisi Guns N' Roses. Dans le monde du sport, Sylvain.
2: Ben, ce soir, début de la série entre les Royals de Kansas City et les Blue Jays à Toronto. Donc, j'ai pas besoin de vous dire que tous les matchs des Blue Jays dans la trentaine qui restent au calendrier régulier sont importants parce qu'on est encore, pour le moment, dans la course pour l'obtention d'une place en série de fin de saison. Mais faudra continuer à cumuler des victoires parce que les Jays sont pas tout seuls là, à avoir cette dernière place accédant aux séries.
1: Alors, une belle fin de saison à suivre, oui. Les Blue Jays. On continue avec Okoumé et la Lune pleure au meilleur de la musique.
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2: Il est près de 13h. Deux autres bières, demain.
3: Hein, déjà?
2: C'était en fin de bac.
3: OK.
2: Pour conclure ce show. Demain, Harmonium, Green Day, Billy Idol, entre autres. Immense merci, Sylvain Caron.
3: C'est toujours le fun. Ça se poursuit tout au long de la semaine.
2: Ben oui.
3: Faut pas lâcher.
2: Non. Il en reste quelques-unes encore.
3: Oh, t'es en train de vendre certains punchs, mon démon, toi.
2: Je vous invite à rester à l'écoute des stations hautes du réseau Arsenal Media parce qu'ici, c'est toujours le meilleur de la musique. À demain, tout le monde. Salut. Bye.
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11: Bon mardi, ici Louis-Philippe Arnoirel. Les travaux de construction de la future patinoire réfrigérée du parc Boisbriand Central, près de la nouvelle école secondaire dans le secteur de Saint-Nicéphore, doivent débuter cette semaine. Le chantier doit s'échelonner sur une période d'environ 5 mois, alors que l'infrastructure serait accessible au public d'ici la fin de l'année. La mise en fonction de la technologie de refroidissement demeure cependant tributaire des délais d'approvisionnement de certains équipements spécialisés. Deux scénarios sont envisagés, soit l'activation de la surface réfrigérée dès 2026-2027 ou l'ouverture de la glace naturelle cette année avec le démarrage des systèmes lors de la prochaine saison estivale. Et rapidement, la 4e édition de la course La Joséphine est organisée au centre-ville de Drummondville le dimanche 4 octobre. Les inscriptions sont déjà ouvertes. Quelques 3000 participantes étaient inscrites en 2025. La chanteuse drummondvilloise Brigitte Boisjoli agit de nouveau comme porte-parole. C'est ce qui complète vos actualités Arsenal Média. 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
2: Hello, hello, bon début d'après-midi, Olivier Poitras qui vous retrouve dans le meilleur de la musique. Un gros merci d'être branché sur les ondes de haut, peu importe de quelle façon vous nous écoutez aujourd'hui et de où vous êtes branché. Bien content de vous savoir là. On est ensemble, oui, jusqu'à 15h. On aura la musique de Sublime un peu plus tard, la musique également de Post Malone avec Morgan Wallen. C'est I Had Some Help qui s'en vient. Et on commence ça avec la toune de l'été, celle de Temper City et Self Aware. Je vous souhaite un excellent mardi.

peut toujours s'offrir des tunes d'été. D'ailleurs, en 1996, le band Sublime sort l'un de ses albums les plus mythiques en carrière. Et là-dessus, un gros hit. What I Got, c'est ce qu'on se fait à l'instant dans le meilleur de la musique.

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1: 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Dans les prochaines, Linkin Park, ça s'en vient avec In The End.

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Ah ben, il a connu beaucoup de succès avec son nouvel album qui est sorti l'automne dernier et beaucoup de succès également avec sa tournée partout à travers le Québec. Jean-François Posé, emmêlé dans ses cheveux à eau.

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Que ce soit pour avoir passé sur un feu rouge, avoir roulé trop vite, vous êtes

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7: Bon mardi, ici Louis-Philippe Arnoirel. Les travaux de construction de la future patinoire réfrigérée du parc Boisbriand Central, près de la nouvelle école secondaire dans le secteur de Saint-Nicéphore, doivent débuter cette semaine. Le chantier doit s'échelonner sur une période d'environ 5 mois, alors que l'infrastructure serait accessible au public d'ici la fin de l'année. La mise en fonction de la technologie de refroidissement demeure cependant tributaire des délais d'approvisionnement de certains équipements spécialisés. Deux scénarios sont envisagés, soit l'activation de la surface réfrigérée dès 2026-2027 ou l'ouverture de la glace naturelle cette année avec le démarrage des systèmes lors de la prochaine saison estivale. Et rapidement, la 4e édition de la course La Joséphine est organisée au centre-ville de Drummondville le dimanche 4 octobre. Les inscriptions sont déjà ouvertes. Quelques 3000 participantes étaient inscrites en 2025. La chanteuse drummondvilloise Brigitte Boisjoli agit de nouveau comme porte-parole. C'est ce qui complète vos actualités Arsenal Média. 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

0: cassette.
1: Il y en a qui l'ont en cassette, d'autres en CD, d'autres qui l'ont acheté en format vinyle, mais ça reste l'un des plus grands classiques de l'année 1994. C'est l'album Dookie de Green Day qui s'est vendu à des millions d'exemplaires. Ben, les voici avec Basket Case à haut.

veux prendre le temps de saluer les gens qui tiennent leur résolution d'entraînement. Entre autres, ceux qui vont courir, qui font de la marche. Peu importe, vous allez au gym, vous faites du crossfit. Peu importe le genre d'entraînement que vous faites. Salutations à vous. Et chapeau à ceux et celles qui continuent de le faire jour après jour, semaine après semaine. C'est pas quelque chose qui est évident de tenir le rythme comme ça. Et je vois des gens courir autour de chez moi tous les soirs, les mêmes personnes à des heures régulières. Je me dis, ces gens-là sont tellement incroyables. Chapeau. Est-ce que je serais capable de le faire? Peut-être, avec un petit peu plus de volonté. Ouais, je prends le temps de vous saluer. Dans les prochaines, la musique de Sugar Ray avec Fly, ça s'en vient. Au retour, c'est Yellow Card et Good Charlotte avec Bedroom Posters.

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1: Restez branchés sur nos ondes dans les prochaines. Ce sera le trafic. À compter de 15h à 18, manquez pas les hits. Avec le toujours excellent Chuck Noël, nous on se retrouve demain. Je vous souhaite une bonne fin de journée. Salut!

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16: Bon mardi, ici Louis-Philippe Arnoirel. Les travaux de construction de la future patinoire réfrigérée du parc Boisbriand Central, près de la nouvelle école secondaire dans le secteur de Saint-Nicéphore, doivent débuter cette semaine. Le chantier doit s'échelonner sur une période d'environ 5 mois, alors que l'infrastructure serait accessible au public d'ici la fin de l'année. La mise en fonction de la technologie de refroidissement demeure cependant tributaire des délais d'approvisionnement de certains équipements spécialisés. Deux scénarios sont envisagés, soit l'activation de la surface réfrigérée dès 2026-2027 ou l'ouverture de la glace naturelle cette année avec le démarrage des systèmes lors de la prochaine saison estivale. Et rapidement, la 4e édition de la course La Joséphine est organisée au centre-ville de Drummondville le dimanche 4 octobre. Les inscriptions sont déjà ouvertes. Quelques 3000 participantes étaient inscrites en 2025. La chanteuse drummondvilloise Brigitte Boisjoli agit de nouveau comme porte-parole. C'est ce qui complète vos actualités Arsenal Média. 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
2: Fait que pitcher dans la 25 cents désert, là, hein? C'est ça que tu fais, là.
1: Seule affaire que je vous garantis probablement qu'il n'y aura pas de la neige.
2: Ah, ça, c'est une bonne garantie.
1: Ça, c'est pas un gros guess, ça veut dire.
2: Tu vas avec le lien un peu avec notre sujet, entre autres, qu'on va faire réentendre un moment sur de la voyance.
1: Oui.
2: Avec Max, ce matin, et Fred. Il n'y avait pas la même opinion de la voyance. Puis,
1: ben,
2: dites-vous qu'il y a eu une boisson énergisante qui aurait pu changer, qui a changé la vie professionnelle,
1: hein?
2: De Max. Puis ça avait rapport avec une voyante. Tantôt, okay. Moi, je vous reparle du Banana Gate. Hey. Avez-vous vu ça, les bananes? Ah oui,
1: ça prend plus grand chose faire un scandale.
2: Ah, quelqu'un, une vidéo virale là, qui a fait le tour. Il y a eu un départ aussi annoncé dans les dernières minutes. Dolly Parton.
1: Hey, écoute, c'est la nouvelle du dollar là.
2: C'est éteinte. Donc
1: 80 ans.
2: Ouais.
1: Madame Parton.
2: Fait qu'on va rejouer des tunes. Il y a une tune qu'on connaît toutes, mais qu'on pensait pas que c'était elle qui faisait. OK?
1: C'est vrai.
2: On
1: hein?
2: va vous la refaire jouer avec grand plaisir pour lui rendre hommage. Ça, puis la guerre tarifaire continue de faire jaser, m'a dire.
1: Le segment d'aujourd'hui. La riposte.
2: Oui, c'est ça. Il y a des deux bords, je dirais.
1: En musique, Chabouzi s'amène dans les prochaines avec Cowgirls. Rappelle-tu le meilleur de la musique tout l'été? Oui. En cette semaine de rentrée, c'est encore l'été, la gang. Pour l'heure, Blink-182 et All the Small Things à haut.

0: avec Chabouzi. Cowgirl, le meilleur de la musique tout l'été. Il est ici à 15h03. Vous êtes au travail en ce moment. Vous avez peut-être manqué cette nouvelle de dernière heure. La chanteuse country américaine Dolly Parton qui est décédée, c'est ce qu'a confirmé sa famille. Elle avait 80 ans. Le monde de la musique en perd une grande.
1: Ben mais hein, puis dernièrement en plus, ben en fait l'année passée, son mari s'est éteint. Puis depuis ce temps-là, il y a eu un déclin de sa santé, c'est ce qu'on a compris. Puis là, ça a été annoncé par sa famille, par son neveu, dans une vidéo sur les réseaux sociaux. C'est comme ça qu'on l'a appris au cours de l'après-midi. Dolly Parton a fait beaucoup pour l'histoire de la musique, pour le country. Mais pour le pop aussi.
0: C'est sûr.
1: Il y a une toune, vous allez voir, on s'est fait un petit montage, puis à la fin, c'est une toune qu'on a connue de Whitney Houston, mais à base, c'était Dolly qui faisait ça. Fait que trois extraits de cette grande dame.

0: Incroyable. Belle version, Yann. J'avais jamais entendu ça de toute ma fichue vie.
1: C'est à la base,
0: c'est là. Magnifique.
1: Puis Whitney nous l'a fait connaître à toutes nos générations, peut-être que vous êtes là comme nous autres dans les années 90 avec le film Bodyguard, mais à la base c'était elle. Mm-hmm. Ça a changé beaucoup l'histoire de la musique pop, elle était beaucoup dans le commercial aussi, elle s'est investie dans beaucoup de projets. Elle était très très très très très connue aussi dans l'univers sportif,
0: ouais.
1: Notamment dans l'entourage des Cowboys de Dallas.
0: Ben, c'est une fille du Tennessee.
1: C'est ça. Mm-hmm. Ben du Tennessee. C'est le Texas, mais tu sais, je veux dire, dans ce coin-là, là, dans le sud des États-Unis, elle était très connue, mais à travers le monde, tu sais, je veux dire, elle a fait des duos, tu sais, j'aurais pu, Island in the Stream aussi, mm-hmm. avec, tu sais, dans le domaine country, mais elle a réussi à aller dans le pop. Elle était une des précurseurs, justement, à amener le country pour monsieur, madame, tout le monde.
0: Ben oui.
1: Comprenez-vous?
0: Peut passer un papier quand je suis allé à Nashville l'année passée.
1: Il y en avait partout.
0: Il y en a partout.
1: Ben, c'est sûr. Une grande dame qui s'est éteinte. Sinon, ça continue de jouer à qui c'est qui le plus loin, là, entre Monsieur Ford. Carney s'est laissé aller de côté un petit peu, notre Mark Carney. Aujourd'hui, ça a été beaucoup entre Doug Ford,
0: ouais.
1: Et Donald Trump, entre autres sur cette guerre tarifaire. Donc, Donald Trump qui est allé jusqu'à publier sur son réseau social une carte pour dire on va changer de la compte. Ontario, on appelait ça le lac Amérique, puis avec un drapeau des États-Unis à la place de Toronto.
0: Ben oui.
1: Allô? Ben pourquoi pas? Mais Doug Ford a comme un peu pesé sur le break, t'as-tu
0: là
1: aujourd'hui?
0: Ben là, il faut arrêter de mettre de l'huile
1: c'est
0: sur
1: ça,
0: aussi.
1: C'est ça.
0: Et puis en fait, moi, ce que j'aime pas là-dedans, c'est quand on tombe dans les bassesses,
1: ben oui.
0: les attaques personnelles.
1: Ça sert à rien.
0: Tu sais, puis c'est la même affaire à plus petite échelle quand il y a un débat politique, mettons à l'échelle provinciale ici. Tu sais, je me rappelle, on avait accueilli pour l'élection partielle le débat. Éric Duhaime était là, Alex Boissonneau était là. Tu sais, tous les candidats des partis étaient là. Pis là, maintenant, c'est comme là, tu sais, dans le genre, là, tu m'écoutes pas. Tu sais, on dirait quand ça tombe dans le personnel. Ça sort du propos. J'aime pas ça vraiment.
1: C'est ça, ouais, je comprends.
0: Là, dans le factuel, si on reste là-dedans, ce qu'on a annoncé du côté du Canada en termes de riposte,
1: ouais,
0: si vous voulez des chiffres un peu.
1: En contre-attaque.
0: On parle de 7,5 milliards de riposte.
1: Mm-hmm.
0: On n'a toujours pas touché à ce qui est pétrole, ce qui est électricité dans les exportations. Mais pour l'instant, c'est une carte que Mark Carney se garde dans sa manche parce que, évidemment, vous comprendrez que le jour où ça entre en jeu, c'est une autre game dont on parle. Donc,
1: ouais, c'est ça. Fait que eux autres, c'est 28 milliards qu'ils nous imposent ou c'est 7,5.
0: Exactement.
1: Quand même.
0: Ce qu'on a qualifié du côté de Mark Carney, c'est que c'est un effet modéré sur l'économie canadienne. Évidemment, il ira pas dire que c'est terrible.
1: C'est ça. J'ai hâte de voir là, pour la suite.
0: Aide aux entreprises, aide aux travailleurs qui ont déjà été mises de l'avant. Une aide de 7,5 milliards. 3,5 vont aller au soutien aux revenus des employés touchés. Il y a également un assouplissement pour l'accès à l'assurance emploi. Donc, il y a déjà des choses qui sont mises de l'avant.
1: Dans le fond, on impose des choses aux Américains, mais en contrepartie, à ceux que ça va nuire,
0: ouais.
1: On donne de l'aide on the side.
0: Autant, moi, ce que j'aime, c'est autant les travailleurs que les entreprises même.
1: Mm-hmm.
0: Je trouve ça bien d'aider la personne qui fait du 8 à 5, puis d'aider la personne qui a pris tout le risque aussi.
1: Mm-hmm.
0: Donc, ce sera surveillé, évidemment. Il y a un chapitre qui s'écrit pas mal à tous les jours concernant cette guerre tarifaire. Pas l'impression que c'est sur le bord de se terminer.
1: Non, ça ne fait que commencer, cette histoire-là. On dirait qu'on a des phases depuis 2 ans, mettons.
0: Ouais, c'est ça.
1: Mais c'est une grosse phase, là, mettons. Non, je sais pas.
0: Meilleure de musique avec Imagine Dragons dans le

0: Ça s'appelle Ma vieille écho. Et elle, c'est Sandrine Hébert. Hey, c'est tough. En Jésus-Christ, une vieille écho.
1: Oui.
0: Te le dire, là, des véhicules où j'ai vu des odomètres avec des 3 puis 400 000 kilomètres, là.
1: Avant, ça a-tu été l'Optima, ça? Parce qu'il me semble, il y avait des Optima avant les Toyota puis Echo. Mais ça, là, il y en a beaucoup qui ont conduit ça, les Toyota Echo. Ça a été à la mode, ça, maintenant.
0: Oui.
1: Tu sais, celle-là, en fait, un petit peu ronde, là.
0: Oui, mais l'Echo, c'était juste avant la Yaris.
1: C'est ça, exact. Ça a changé de nom pour Yaris.
0: Mais c'était pas tuable, ces gens-là.
1: Ah, non.
0: Tu voulais quelque chose qui allait traverser les décennies, là?
1: Oui, c'était ça.
0: Toyota
1: Echo. Puis, quelque chose qui va peut-être traverser des décennies, c'est certains vidéos viraux. On va en parler dans les prochaines. Il y en a que oui, il y en a que non. Il y en a qui durent une journée, puis tout le monde en parle, puis après ça, dans 3 semaines. Tu sais, là, tu te rappelles-tu vaguement? Mais là, il y a des bananes partout sur un vidéo viral. Pas manger de bananes parce que c'est trop sucré. Avez-vous vu pas? Je vais vous parler du banane gate, OK, au Québec, depuis quelques jours. Qu'est-ce que j'en pense? Qu'est-ce que ça veut dire? Puis surtout, vidéo virale dans quelques minutes.
0: Fait que finalement, là, banane gate pour les nuls par Yannick.
1: Oui.
0: Meilleur de la musique.
1: C'est ça. Puis s'il y a rien de crush là-dedans, là. Il y a rien de crush là-dedans.
0: 0-0.
1: Même pas à banane.
0: Ben, des fois, dans une partie de musique, il y a une coupe de crush.
1: Oui.
0: Mais ça, ça va être avec Benson Boone et Beautiful
1: Things.
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1: Une semaine un peu grise et incertaine hein, sur le Grand Drummond. 40% de possibilité d'averse ce soir. Risque d'orage également. Dégagement au cours de la nuit. Minimum de 14. Demain, du beau soleil. Ça va devenir alternant soleil-nuage en après-midi avec l'humidex à 31 sur le Grand Drummond. Un peu plus beau genre demain. C'est pas mal après ça le retour de la pluie vers la fin de la semaine. Alors, on vous souhaite un bon retour. Bonne préparation de rentrée au 92h.
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0: sais pas si on va dire bye-bye à cette tendance qui aura pris d'assaut les médias sociaux. 24 à 36 dernières heures à peu près, le fameux Banane Gate. Mettons, Yann, je suis un néophyte, j'ai aucune idée, je sors de ma tanière après 48 heures d'hibernation. Qu'est-ce que tu peux me dire là-dessus?
1: Ben, c'est que...
0: Ah, mais il n'y a pas trop l'air découragé.
1: Beaucoup de choses. C'est à partir d'une chronique de Isabelle Huot, vous rappelez, vous connaissez cette nutritionniste qui est allée, donc, avec d'autres animatrices, puis qui présente une chronique, puis là, Manet a réagi parce qu'elle demande à l'animatrice, en tant que telle, elle lui dit qu'est-ce qu'elle mange, puis elle dit, si je mange trois bananes dans une journée, puis là, elle et sa co-animatrice réagissent très fortement à dire « Oh, ça, c'est beaucoup de sucre! C'est plus une demi-banane. » Puis c'est ça que je m'étais fait dire, moi, quand j'avais été suivi, notamment par Sonia Hamel, que je salue. Donc, tu sais, moi, je mangeais une banane. Elle essaie de manger une demi-banane, si t'es capable, mais tu sais, tout est dans la réaction, dans cet extrait-là vidéo qui a fait le tour après, c'est comment la nutritionniste, qui est une, en fait, c'est une docteure en nutrition, n'est plus, ne pratique plus Isabelle Huot, hein, parce que là, elle est rendue dans le commerce,
0: ben
1: un
0: oui,
1: peu, tout ça. Bon. C'est sa réaction que d'autres nutritionnistes, diététistes, name it, ont repris cet extrait-là, tu sais, les vidéos qu'on voit sur les réseaux sociaux en parlant devant l'extrait, en disant, hey, ça, faut pas faire ça, puis là. Fait que, elle s'est sentie, Isabelle Huot aussi, les derniers jours, comme un peu une campagne de salissage.
0: Un peu utilisée
1: dans tout ça. Mais elle réagit trop fortement de base. Là, mettons, je suis un peu d'accord avec les autres.
0: C'est un peu, tu sais, c'est comme si il avait fait une confidence de « je fais manger du Kraft Dinner à mes enfants depuis qu'ils sont nés. »
1: Non, c'est ça. C'est pas quatre poutines par jour, là, c'est trois bananes. Tu sais, je veux dire.
0: Oui, pour une adulte.
1: Oui, on est-tu rendu là, là? Tu sais, on est-tu rendu à capoter?
0: Il y a énormément de jugements, on dirait, hein?
1: Fait qu'une demi-banane serait assez. Mais là, après ça, tout le monde réagit à ça de façon loufoque en insérant, une image de banane dans peu importe la vidéo que vous avez vue, en commentant cette vidéo-là, puis c'est devenu une vidéo virale, parce qu'il faut dire que ce duo-là aussi avait fait jaser avec, le fait de bannir les cours d'art plastique, on n'était pas d'accord, c'était la même gang, là. Fait que là, les autres, il y a eu beaucoup de bruit autour de ces gens-là. C'est plate qu'on soit rendu là aussi, hein, dans l'analyse piquée de quelque chose. C'est, mais t'sais, on pourrait chirer, moi puis Max, sur quelque chose. On a un privilège d'avoir un micro, puis ça, je pense qu'on en est conscients les deux.
0: Ouais.
1: Mais sur quoi je voulais revenir, c'est le fait que on est dans une période de l'année où on essaie un peu de se reprendre en main. Il y a les résolutions de janvier, là, puis il y a cette période-là. Habituellement, la rentrée, c'est une autre bonne période pour dire, OK, là, je l'ai échappé avec les parties piscines.
0: Une fois que les jeunes sont rentrés à l'école, on peut penser à nous.
1: C'est
0: là, on se remet à s'entraîner, s'inscrire à nos cours, à nos patentes.
1: Il y en a là, des offres de cours, des affaires-là, puis de recommencer à rechecker un petit peu plus qu'est-ce qu'on mange. Faudrait pas arrêter dans l'année, c'est sûr.
0: Non, mais vous avez le droit quand les vacances sont finies.
1: Vous avez le droit
0: de décrocher une routine.
1: Ben oui, vous avez le droit de décrocher dans l'été. De là à regarder mes bananes puis dire toi je te mangerai. De toute façon, pendant trois jours sont pas bonnes, sont vertes, ils deviennent bonnes pendant une demi-journée. Fait que là j'ai le droit d'en prendre juste une demi. Qu'est-ce que c'est ça, cette affaire-là?
0: Tu jases de ça, et c'est direct ce que j'ai discuté avec ma blonde ce matin.
1: Mais là,
0: on parlait de framboises, puis on parlait de bananes.
1: Tout ça, ça devient...
0: Ces maudits fruits-là...
1: C'est pour ça.
0: Mais en fait, l'avantage des framboises, c'est qu'ils sont prêtes quand tu les achètes.
1: C'est ça.
0: Les bananes, non.
1: Oui.
0: Les bananes, eux autres, ils ont comme une vitrine.
1: Je te dirais que je classerais... Les deux aliments du démon sont les bananes et les avocats.
0: Ah ouais.
1: Que... Faut que t'attendes quelques jours. T'es achètes,
0: si
1: faut pas t'es achètes trop mûres parce que ce sera pas bon. Puis en même temps,
0: les mangues,
1: c'est
0: même affaire.
1: Tout ça. Ah, bah boy. Mais là, tu sais, si vous voulez, le sucre est rendu comme banni de tout le monde. Tu sais, les fameux régimes cétogènes puis tout. Puis c'est, hey, coupe ton sucre, augmente tes protéines puis ton tes gras. C'est pratiquement mettre du bacon partout. Mais tu sais, faut faire attention. Consulter des professionnels. Ouais. Je sais qu'il y en a à l'écoute qui font dire, hey, même ce que je dis présentement là, t'sais, écoutez-moi pas directement. Allez consulter. C'est juste la réaction que tout le monde capote sur le sucre actuellement dans tout. Mais il y en a dans tout. C'est pour ça qu'on est addict. Tu sais, on a une addiction à ce qui est de fast-food parce qu'il y en a il y en a du sucre dans votre poutine, dans votre McDo, dans peu importe, il y en a partout.
0: C'est
1: encore plus là-dedans que dans votre banane. Si vous avez coupé du sucre, coupez d'autres choses que votre banane. C'est ça que les nutritionnistes ont voulu dire en réaction à cette vidéo-là, puis c'est ça qu'il faut en comprendre. Mais si vous voulez vous reprendre en main, allez consulter du monde ou essayez d'écouter tout ce qui se fait. Pas juste une façon de faire, tu sais, genre votre cousin, cousine qui justement est allé dans une détox. Peut-être vous avez raison, ça a marché pour vous autres, mais ça marche pas tout pour tout le monde.
0: Ouais,
1: consultez des professionnels.
0: En travaillant dans l'entraînement, moi, ce que je me suis rendu compte, c'est qu'il n'y a pas de solution qui est unique et qui fait à tout le monde. tu sais, il y en a un que ça va être les cours en groupe, l'autre a besoin d'un coach privé, l'autre peut s'entraîner 3 fois par semaine tout seul, puis il y a des résultats tout de suite. Il y en a qui vont couper dans l'alimentation, il y en a... Mais votre recette, elle est propre à vous, mais pour la faire, faut consulter des professionnels. Je pense que c'est le meilleur conseil.
1: Les détox et les jeûnes intermittents. Allez réécouter d'ailleurs dans la section rattrapage du 97.3 ou 92.1.ca la chronique de Martin Allard avec les boys, ouais. Avec Max et Fred, plus tôt cette semaine, lundi, il était là. Il a parlé de ça, les détox aussi, là. Tombez pas dans le panneau de ces affaires-là. Puis nous autres, on va continuer de suivre ça, mais surtout, on se demande, avec une vidéo virale, là, vous l'avez vu, ça, là? Mm-hmm. Hey, les bananes, la demi-banane, puis la réaction, puis tout le monde réagit à ça. C'est quoi le dernier vidéo viral, vous autres, que vous vous rappelez? Là,
0: la dernière tendance qui vous a fait embarquer raide.
1: Ça peut être récent, ça peut être plus vieux aussi. Fait que textez-nous ça, 1-873-300-0973.
0: Idéalement, pas plus vieux que l'Ice Bucket Challenge. Idéalement.
1: Il y en a d'autres, je pense. Le Mannequin Challenge.
0: Avec des Counting Crows et Mr. Jones dans le trafic.

0: C'est fou pareil comment écouter les collègues le matin à compter de 6 heures. Max et Fred, j'adore la dynamique des deux. Là, je suis content que Max soit de retour. C'est le fun, c'est festif. Mais moi, j'ai connu Max dans une ancienne vie.
1: Mm-hmm.
0: Mais on s'est pas connu longtemps dans le temps à Sherbrooke. Il y a une vingtaine d'années à peu près.
1: Ouais.
0: Fait que là, d'arriver là, on dirait que je le découvre, j'apprends à le connaître avec ses anecdotes.
1: C'est exactement arrivé dans ce moment-là d'ailleurs. En fait, à ce moment-là, il a compté quelque chose avec une voyante. Puis dernièrement aussi, elle a prédit, en le voyant, un lien qu'il y avait dans l'image qui était. Il était en vidéo. Il apparaît une canette de boisson énergisante. Puis la fille, la voyante dit, « Hey, ça va changer ta vie bientôt, bientôt, bientôt.
0: Hein? »
1: Puis c'est arrivé.
0: Hein?
1: Ah oui, oui. Je vous fais entendre le moment. Vous allez voir. Puis Fred, il croyait pas à ça. Pas une minute.
2: Un moment d'ésotérisme expérimental.
1: Non, tu vas voir.
0: Dès les prochaines minutes, on va faire ça après. Talk et Time Machine, le meilleur de la musique tout l'été, ici à O.
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0: La musique tout l'été, ici 15h47 minutes. Max Lalonde est de retour avec Fred dans les 100 000 du lundi au vendredi entre 6 et 9. C'est le grand retour hier. Et ils ont tout de suite reconnecté. Tu vois que les gars s'étaient ennuyés. Et ils ont continué à nous garrocher de belles histoires, de belles affaires qui vivent. Une histoire de... un peu ésotérique ce matin, quand on en a une voyante.
1: Oui, ben en fait, c'est qu'il y a un article dans la presse ce matin, Mario Girard dit, hey, quand il y a de l'incertitude comme ça avec ce qui se passe, un peu économiquement, politiquement, peu importe, quand il y a de l'incertitude, il y a une montée des désirs d'aller vers des services comme la voyance. Parce qu'il y a eu des études là-dessus.
2: On a besoin,
1: il y avait ça pendant la pandémie, puis là, il y a ça de ce temps-ci, puis depuis quelques mois, avec l'incertitude économique, tu sais, c'est tough. Fait que là, ça a remonté. Fait que là, ça fait penser à une histoire à Max Lalonde. Il compte qu'il va rencontrer une voyante. Il s'installe dans une place, c'est filmé, la rencontre est en vidéo. Puis là, la personne, elle se dit, « Hey, il y a quelque chose en arrière de toi. » Et lui prédit quelque chose. Fred, il a jamais cru à ça. Écoutez bien ça, on en reparle après.
3: Tu sais quoi qu'il y a en arrière de toi? C'est une canette de Red Bull. Je peux pas te dire pourquoi, là. Mais c'est ça le lien. Elle dit, mais dans les prochains jours, il va se passer de quoi en lien avec ça sur la tête de mes enfants. Deux jours après, on m'offre d'animer le Red Bull Cliff Diving à TVA Sport.
2: En tout cas. Non, moi, j'irai pas là parce que la tendance est là, puis il y a peut-être bien du monde qui y croit. Moi, j'ai l'impression que c'est souvent des gens qui sont plus chanceux que des gens qui ont des dons.
0: Je te dirais, Yann, que à la base, je suis très Thomas comme Fred.
1: Ouais.
0: Ben de la misère avec ce côté ésotérique-là. Mais j'ai eu... moi aussi, une histoire dans ma vie qui m'a complètement fait changer d'avis. Je me rappelle, j'étais à Sherbrooke, ça fait à peu près une vingtaine d'années de ça. Et mon frère aussi est très Thomas, mon frère JP. Puis ça a fait, en fin de semaine, ça fait 25 ans que ma mère était décédée. Mm-hmm. Et on était très jeunes. Tu sais, moi, j'avais 16, mon frère avait 21. Donc, quelques années après la mort de ma mère, mon frère se fait conseiller d'aller voir une dame qui fait de l'écriture automatique. Tu sais ce que ça fait, ça?
1: Non.
0: Mais c'est qu'elle, elle écrit... au nom de l'esprit à qui tu parles.
1: Oh boy.
0: Déjà en partant, moi je suis comme aïe là.
1: C'est encore une autre coche de la voyance.
0: Ah, ça va-tu garrocher ton argent dans le feu, mettons?
1: OK.
0: Et là, mon frère qui avait ma filleule Ophélie à ce moment-là, qui était bébé, dit, peux-tu garder la petite? Moi puis ma blonde, on va aller voir la dame de l'écriture automatique. Puis après ça, on va aller dormir chez toi, Sherbrooke. Puis tout. Parfait. Ils reviennent après la soirée et mon frère, il est bouleversé.
1: Ah ouais, hein?
0: Il dit, je te jure, elle avait la calligraphie de maman.
1: Oh boy.
0: Puis il dit la façon dont maman m'appelait mon grand. Il dit, elle m'a appelé comme ça.
1: Le même ton, mettons.
0: Le même ton.
1: Tu faisais, ah ouais.
0: Puis racontait des affaires parce que dans le fond, il y a comme, là, puis j'imagine que ça doit dépendre des dames d'écriture automatique, des voyantes et tout ça, mais là, il y a comme un être qui arrive dans la lumière. Elle la personnifie, elle laisse la place, elle parle en son nom.
1: Hey, c'est quelque chose, hein?
0: Et mon frère voulait parler aussi à mon cousin Patrick qui était décédé.
1: OK.
0: Puis, dans le fond, lui, il tendait des lignes à l'eau. Là,
1: c'est
0: il allait à la pêche. Et puis, la dame aurait dit des secrets que lui et mon cousin avaient uniquement les deux.
1: Personne ne pouvait savoir ça.
0: Personne ne pouvait savoir ça.
1: Une grosse game de Ouija, finalement, mais écriture économique.
0: Là, mon frère, il arrive avec ça à l'appart. Il me raconte ça. Mais tu sais, moi, je sais que c'est le gars le plus Thomas que je connais, c'est mon frère Jean-Philippe.
1: Puis lui, il dit ça pareil.
0: Hein?
1: Oh boy, hein? Ça te fait-tu comme chambouler tes convictions?
0: Ah, ben vois-tu, je m'étais fait poser des poils doigts de ses bras.
1: Je comprends bien.
0: Ça a pas bougé de là depuis.
1: Je comprends bien.
0: Ah ouais.
1: Je comprends bien. Vous autres? Qu'est-ce que vous en pensez, tout ça?
0: Croyez-vous à ça? Un peu crédule, ces affaires-là?
1: 1-873-300-0973.
0: On repart en musique, le meilleur ici, avec Vincent Vallière et Je marche comme on tombe dans le trafic.
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0: 15h54 minutes. Excellent mardi. Merci de vous joindre à nous dans le trafic. Yannick Rochette et moi-même, Max Lamontagne. Bien content d'être là avec vous autres. Beau privilège que vous nous donnez tous les soirs dans le trafic. Vous accompagner jusqu'à 18h. On va aller rejoindre nos amis à la salle des nouvelles parce que actualité Arsenal Média, ça s'en vient.
1: Mais hein, il y a beaucoup de gros dossiers avec la guerre tarifaire. Ouais. On va parler de ce qui se passe avec la LIV Golf aussi
0: le
1: et la PGA.
0: De Dolly Parton.
1: Décès de Dolly Parton, la guerre tarifaire. Il y a beaucoup de gros dossiers, là. Puis localement aussi, ça fait jaser bien les affaires, notamment. La campagne électorale, là, ça commence aussi, certains éléments par rapport à ça. Des rappels aussi du MAPAC qui sont faits au centre du Québec. Ça et bien plus, là. Restez donc là.
0: Si vous pensez à la formation Sum 41, puis vous êtes un peu nostalgique, bon, on va vous faire plaisir d'un prochain avec In Too Deep dans le trafic. Restez là.
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3: Bon mardi, c'est Louis-Philippe Arnoirel. Ottawa a choisi de répondre à l'administration Trump avec des droits de douane équivalents à ceux imposés par les États-Unis. Le fédéral appliquera à partir du 8 septembre des tarifs sur une liste de plus de 700 produits au même taux que les droits américains. Les taux varient de 15 à 50% selon ceux décrétés par Washington. Le directeur général chez Drummond Economic, Jerry Gagnon, appelait ce matin à une intervention chirurgicale afin de minimiser les impacts sur les entreprises canadiennes. Le secteur manufacturier pourrait être impacté si des mesures sont appliquées pour l'achat d'équipements et de véhicules notamment.
4: On est des acheteurs d'équipements qui proviennent d'un peu partout dans le monde, dont les États-Unis. Donc, tout ce qui s'appelle automatisation, fabrication, c'est des secteurs dans lesquels, nous, on demande au gouvernement d'être parcimonieux sur les contre-mesures. Même chose pour les véhicules.
3: Les deux personnes décédées après cette collision survenue vendredi après-midi à Lefèvre ont été identifiées. Il s'agit de Marco Ouellette, 52 ans, et de Marie-Pierre Ouellette, 19 ans. Les deux personnes étaient résidentes de Lefèvre. La coroner Francine Danet a été mandatée afin de mener une investigation visant à déterminer les causes et les circonstances de ce drame. Deux véhicules sont entrés en collision à l'intersection du rang 10 et de la route Ployard, à mi-chemin entre les noyaux villageois de Lefèvre et de Durham-Sud. Les occupants de l'autre automobile n'avaient subi que des blessures mineures. Et pour terminer, les travaux de construction de la future patinoire réfrigérée du parc Boisbriand Central, près de la nouvelle école secondaire dans le secteur de Saint-Nicéphore, doivent débuter cette semaine. Le chantier doit s'échelonner sur une période d'environ 5 mois, alors que l'infrastructure serait accessible au public d'ici la fin de l'année. La mise en fonction de la technologie de refroidissement demeure cependant tributaire des délais d'approvisionnement de certains équipements spécialisés. Dans tous les cas, la glace naturelle serait disponible dès cette année. C'est ce qui complète vos actualités Arsenal Média. Pour plus de nouvelles, mondremonde.com.
5: Il va se passer quoi avec les golfeurs de la LIV, là? Ils vont-tu revenir? Ils vont-tu pas revenir?
6: On ne parle pas ici de la Ligue d'improvisation de Victoriaville et des environs chaque vendredi soir. Il est en camp d'entraînement bientôt. J'ai déjà œuvré pour eux autres. Je vous salue. Mais plutôt de la LIV Gov LIV, hein? Cette ligue de golf en partartenariat. Donc avec tout c'était les gens là, bien
5: les Émirats arabes,
6: oui l'Arabie Saoudite et tout ça, qui avait créé cet autre parcours de golf qui était venu chercher beaucoup de vedettes la PGA. Des Bryson DeChambeau, des John Rahm, des Cameron DeSmith ne pourront pas rejouer dans la PGA. En tout cas, c'est la décision que la PGA a rendue publique un peu aujourd'hui en disant parce que là on est en négociation encore, puis là on a refermé la porte. Mais là, il se parle d'un autre circuit qui pourrait y aller en parallèle ailleurs dans le monde pour que ces joueurs-là puissent jouer aussi. Il y a beaucoup d'affaires, mais tu sais, à un moment donné, là, c'est ça qui est difficile. Et l'autre grosse affaire dans le sport, c'est qu'on devrait nommer

0: Macklin s'est réuni comme capitaine des Sharks incessamment au cours des prochaines heures. By the way, aussi, Brendan Gallagher, nouveau papa pour une deuxième fois. Hey. Hein, une deuxième petite fille. Cette fois-là, elle sera élevée du côté de Vancouver.
1: Je suis comme déçu qu'il soit parti, lui, mais je suis content pour lui, pour un nouveau départ. Puis j'espère que ça va bien se passer.
0: Ça m'étonnerait pas qu'il revienne au Québec après. Parce que sa blonde est québécoise.
1: Oui. Mm-hmm. Amy?
0: Je pense que c'est ça.
1: Mais Sam, c'est ça, Amy.
0: Voilà.
1: La petite Amy.
0: On s'ennuie de Galé.
1: Partiellement nuageux pour ce soir et ces nuits. Ça s'est promené, là, même depuis le début du jour. On avait de la pluie à boire debout. Mais gros soleil, l'asphalte était toute sèche. Et là, finalement, ça se recouvre un petit peu. Donc, risque d'orage également présent dans le centre et le sud du Québec pour ce soir et ces nuits. À minimum 14 degrés. Mais les températures chaudes vont revenir demain. On est encore en été. Pas à peu près à part de ça. Du soleil, des nuages en alternance. Maximum attendu entre 25 et 26. Mais un ressenti avec l'humidex, tout près de 31 demain.
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1: On est là!
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1: Ouais, nous, on est là. Malheureusement, Dolly Parton n'est plus.
0: Ben, ouais.
1: Une autre nouvelle du jour dans le showbiz.
0: Ça a été annoncé par sa famille. On reviendra là-dessus aux alentours de 16h45, un peu sur un montage, parce qu'il y a des tunes que Dolly Parton a faites, a mis sur la map. Mm-hmm. Mais nous, on connaît plus la reprise.
1: C'est vrai.
0: Il y a une tune qui date des années 90. Kevin Costner, Whitney Houston. C'est l'indice que je vous donne. On en reparle tantôt. Et on se reparlera de ces vidéos virales avec toute l'histoire du Banane Gate. Là, vous avez peut-être vu passer. Hey, une demi-banane! Tout le monde parlait de ça depuis quelques jours. Il y en a eu des vidéos virales dans la vie, là. C'est pas juste des trends, des affaires, là. Tu sais, qui prenaient toute la place sur le web, là. Qu'est-ce qui vous vient en tête, vous autres, la première
1: affaire? C'est ça qu'on vous pose comme question aujourd'hui, Yannick et moi.
0: 1-873-300-0973.
1: Dans les prochaines minutes, je vous parle de ce que j'ai vécu, parce que oui, évidemment, je vous parle de mon voyage à Disney depuis la semaine passée, en fait, depuis cette semaine, et c'est dans un contexte assez particulier que ma blonde, moi et les enfants, on est partis là-bas. Je vais vous raconter ça, parce que j'ai vécu quelque chose, des émotions que je m'attendais pas à vivre, que j'avais jamais vécu avant.
0: Ah ouais?
1: Moi qui, pourtant, a quand même vécu le deuil à plusieurs reprises dans ma vie. Mais je vous en dis pas plus après...
0: Pas des oreilles de Mickey, là.
1: Non.
0: Non, d'autres choses.
1: D'autres choses.
0: OK.
1: Après Dracula, Tame Impala dans les prochaines pour tout de suite. On retourne en 2001. Ah, c'est bon, ça.
0: Suite, on la reconnaît, hein?
1: Sum 41 est là avec In Too Deep, le meilleur de la musique tout l'été. Il est ici.

0: 5 000 $, le meilleur de la musique ici, 16h11, un excellent mardi 25 août. J'ai toute une histoire à te raconter, mon cher Yannick.
1: Ouais, vas-y.
0: Tu connais ma conjointe Roxane.
1: Mais hein.
0: Et tu sais que l'amour de sa vie, c'est pas moi.
1: Oui, et c'est de faire des muffins.
0: Ouais, aussi.
1: Elle fait d'excellents muffins, mais je sais que c'est pas... Ouais, c'est ça.
0: L'amour
1: c'est...
0: de sa vie, c'est Gros Minou.
1: Ah,
0: Gros
1: oui.
0: Minou qui était sa chatte.
1: Ah, ouais.
0: Et c'est important. Gros Minou, oui, c'est une chatte. Et là, vous venez de prendre conscience de ma blonde et de son monde de spontanéité.
1: C'est ça.
0: Exactement.
1: Son animal de compagnie depuis des années.
0: En fait, elle a été avec ce chat-là depuis... Ça faisait une quinzaine d'années. Ma blonde a 33. Fait que, ça a été quasiment la moitié de sa vie qu'elle a passé avec ce chat-là. Et bon, quand on a emménagé ensemble, il y a de ça presque un an, tu sais, Gros Minou était pas mal l'élément à voir, tu sais, écoute, elle va-tu s'habituer chez toi? Parce que là, elle commence à être vieille, fait que...
1: C'est le terrain du compromis.
0: C'était le terrain du compromis, mais il fallait aussi voir si elle allait être bien chez nous.
1: Ben,
0: si,
1: c'est sûr.
0: Parce que là, ça s'en retournait, là, tu sais, les articulations.
1: Ah oui, ok.
0: Mais moi, j'ai aucune expérience dans l'animal de compagnie. J'aime beaucoup, mais j'en ai jamais eu.
1: OK.
0: Fait que j'ai aucune idée pour reconnaître les symptômes d'un animal qui vieillit. Un animal, es-tu jeune, es-tu vieux? Je sais qu'un chien vient avec un peu de blanc sur le museau, mais tu sais...
1: Non,
0: je pourrais pas te
1: c'est
0: le dire, tu sais. Puis Gros Minou, elle est belle, c'est une belle chatte, son poil est magnifique, tu sais, puis elle est douce. C'est vraiment une chatte qui est douce, elle est pas tout le temps en train de miauler, puis venir gratter, puis... C'est un chat d'exception, tu comprends? Mais... Elle commence à devenir vieille, puis elle s'en retourne, puis elle s'échappe dans l'appartement à l'occasion. Des cacas. Elle fait des cacas, mais des cacas, c'est solide, fait que tu sais, ça se ramasse.
1: Des dégâts un peu partout, là.
0: Fait que tu sais, moi je comprends que c'est l'amour de la vie à ma blonde.
1: Ouais.
0: Fait que moi, je vis avec ça, puis avec grand plaisir, mais je me demande aussi, en silence de mon bord, est-ce qu'il va y avoir un moment donné où tu sais ça va se détériorer puis on va continuer d'accepter puis là
1: il va falloir
0: changer le matelas parce qu'elle va avoir fait pipi, fait que on amorce la discussion mais moi je marche sur des œufs tu sais je veux pas presser ma blonde là-dedans je veux la laisser vivre son deuil à l'avance parce que finalement l'euthanasie à venir d'un animal c'est comme l'aide à mourir pour un humain
1: oui
0: on va se le dire et là Roxane ma blonde me dit écoute Max le jour où elle va faire pipi où elle va uriner parce que ça je veux dire ça reste c'est une odeur qui reste. Ça va être vraiment comme le point de non-retour, tu sais. Et là, ça arrive une fois, tout ça. Là, moi, j'étais un peu mal à l'aise parce qu'elle avait dit... Pis moi, dans la vie, mettons, j'ai bien des défauts, mais si je te dis que je vais faire quelque chose, je vais le faire.
1: Mmh.
0: Fait que, tu sais, là, elle me dit, quand il va y avoir un pipi, fait que là, moi, tu sais, j'attends voir sa réaction. Qu'est-ce que on en reparle-tu? Est-ce qu'on repousse à d'autres moments? Parce qu'elle a l'air d'être en santé, mais elle a quand même fait pipi à côté.
1: Oui.
0: Bref. Fait que là, finalement, ça se dégrade semaine après semaine. Elle arrête de monter sur le lit où elle était si bien. Elle va souvent se cacher quand il y a des gens qui viennent chez moi. Là, tu sais, là, ouf, elle s'en retourne. Puis des fois, elle a des quintes de tout. Puis moi, je suis comme, oh, tu sais, je connais pas ça, les animaux, mais je le vois qu'elle souffre.
1: C'est ça, 15 ans, là.
0: Puis... Et ma blonde, tu sais, c'est pas une fille qui partage ses émotions, ma blonde, zéro. Tu sais, c'est une tombe là-dessus, puis elle vivait ça beaucoup en silence. Puis là, on arrive une fois, et là, je pense que c'est deux jours avant qu'on parte pour aller à Disney. Et là, elle fait un gros pipi dans l'appartement, et là, elle dit, écoute, je m'en allais la porter chez le beau-père pour qu'elle passe 10 jours là-bas dans un appart qu'il faut qu'elle réapprivoise et tout ça. Elle dit, là, je pense que ça peut plus le faire. Puis là, extrêmement triste, tout ça. Donc,
1: mais
0: on entame
1: oui.
0: le processus. Ça fait l'appel à l'hôpital vétérinaire des Bois-Francs. Et tu sais, moi, Yann, comme je te dis, j'ai pas d'expérience là-dedans. On débarque là, le lendemain. Écoute, la veille qu'on part, qu'on décolle pour Disney, fait que c'est un contexte assez particulier, tu sais. Et là, je savais pas si ma blonde voudrait rester jusqu'à la fin des procédures et tout ça. Tu sais, moi, j'ai dit, écoute, moi, je t'accompagne là-dedans. Je te suis. Tu me dis que tu veux pas le vivre, je vais m'en occuper. Si tu dis que tu... Mais finalement, écoute, non, Max, je vais vivre ça avec Gros Minou, tu sais. Fait qu'on vit, c'est un moment qui est vraiment pas facile, tout
1: non,
0: ça. Les deux, on pleure beaucoup.
1: J'ai passé par là avec un chien, puis c'est quelque chose.
0: Et puis, tu sais, moi, j'avais beaucoup de peine, parce que j'aimais beaucoup Gros Minou, mais tu sais, ça faisait pas longtemps qu'elle était dans ma vie, versus ma blonde, tu sais. Mais j'avais beaucoup de peine de voir ma blonde en peine comme ça, tu sais, désemparée comme je l'avais jamais vue, tu sais. Puis, mais tu sais, le staff de la clinique, autant les assistants, les adjoints, les réceptionnistes, que le vet en tant que tel, tout le monde super fin, empathique et tout ça. On vit l'expérience qu'on a à vivre, puis on s'en retourne, on laisse Gros Minou là-bas, puis tu sais, au revoir, puis adieu, tu sais. Fait que là, bon, Disney, on s'en va, tout ça, on revient. Et ma blonde m'envoie hier une photo d'une carte qu'elle a reçue de l'hôpital vétérinaire des Bois-Francs avec le petit signe de la patte de Gros Minou
1: étampé
0: dans la carte.
1: Ben oui.
0: Puis un petit sac avec un restant de poil.
1: C'est
0: de
1: parfait,
0: sa chatte.
1: Ça.
0: Écoute!
1: Mais c'est pas automatique, nécessairement, ça.
0: Ben, moi, je sais pas, je connais pas
1: non,
0: ça. Mais j'ai donc bien trouvé que c'était une belle attention.
1: Ben oui. De plus en plus, ils vont offrir ça.
0: Tu sais, pis c'est moi qui avais géré ça comme à l'entrée. Puis là, avait pris des informations. C'est quoi le nom du chat? Nanana, c'est pour Gros Minou. Oui, c'est pour
1: T'as la même place, pis ils l'offrent, là. La possibilité d'avoir ça, là.
0: Mais moi,
1: et même si tu dis oui ou non, des fois, ils vont te l'offrir. Mais tu sais, ça peut permettre, justement, parce que c'est un œil comme un autre.
0: Ah,
1: des fois, il y en a, tu sais, si t'as pas eu d'enfant, là. Il y en a que c'est ça.
0: Oui.
1: Ils perdent un membre de la famille, là.
0: On me dit tout le temps que, tu sais, Max, tu peux pas comprendre ça, pis tu sais, j'ai même pas effleuré la surface de ça, je comprends.
1: Mm-hmm.
0: Mais je pense que j'ai eu quand même un aperçu, pis tu sais, j'ai tellement d'empathie, pis je salue les gens qui ont passé par un deuil d'un animal de compagnie comme ça. Je vous comprends peut-être un peu mieux aujourd'hui. Puis je veux surtout remercier le staff de l'hôpital vétérinaire des Bois-Francs qui a donc bien été attentionné.
1: Pensez les souhaits.
0: J'ai trouvé que c'était tellement une belle attention hier quand ma blonde m'a envoyé cette photo-là. C'était même pas pour moi, puis j'en avais des frissons.
1: Ils vivent avec ça au quotidien, les autres.
0: Exact. Mm-hmm. Continuez d'avoir cette grande empathie. Je suis convaincu que vous assistez une multitude de familles à passer au travers de ces expériences.
1: Mais
0: ça, c'est pas nécessairement facile. Le meilleur de la musique, c'est ce qu'on fait nous autres tout l'été ici à Haut. Domino, collaboration Cain avec Alize. C'est dans le trafic avec Max et Yann jusqu'à 18h à Haut.

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0: Après une tempête dans un verre d'eau, une tempête dans une peau de banane.
1: Oui.
0: Le Banane Gate, avez-vous vu passer ça?
1: On parle pas d'Yves Corbeil, là, dans le temps de peau de banane, Steinbeck, pis ça, je mélange les affaires, c'est pas la même affaire pantoute. Mais, le Banane Gate, là, cette semaine, cette vidéo où on voit une, Isabelle Huot, la docteur en nutrition, s'en prendre à une animatrice qui dit, je mange 3 bananes. Mais là, c'est même trop de sucre!
0: Oh mon dieu!
1: Ça a été partagé partout. Fait que là, des vidéos comme ça qui ont marqué. Ça, c'était une vidéo d'un moment en tant que tel. Ouais. Ça peut être une expérience web, une vidéo virale. C'est quoi qui vous a le plus marqué?
2: Trend,
1: ça peut être un trend, ça peut être quelque chose, un vidéo virale comme ça qui vous a marqué beaucoup, là. Il y en a, là. Il y en a. Ça a commencé
2: à
1: rentrer.
2: Et on a déjà eu des bonnes vidéos.
1: 1-877-300-0973.
0: On se parle de ça après le meilleur de la musique au retour sous la forme de Offspring. Le meilleur de la musique tout l'été. Il est ici à O.
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1: Encore des risques d'averses sur le Grand Drummond, peut-être pour votre retour, non, partiellement nuageux, mais ce soir, la nuit prochaine, risque d'orage à 40%. Dégagement au cours de la nuit, minimum de 14. Donc, on pourrait passer à côté. Demain, ça va être du beau soleil, ça va devenir alternance soleil-nuage en après-midi. Les bidex va être à 31, il va y avoir des nappes de brouillard en matinée. Retour de la pluie peut-être pour jeudi. D'ici là, ben, on souhaite des bonnes fêtes, hein, aujourd'hui à notre collègue Jimmy Tremblay, Isabelle Morin, également une fan du 92.1, Dave Garner et Sébastien Leblanc. Bonne fête!
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0: 16h30 minutes dans le trafic. On vous souhaite un excellent retour à la maison. Vous avez peut-être vu passer ça aujourd'hui. C'est la grosse nouvelle du jour. Une grande dame de la chanson, Dolly Parton, qui nous quitte à l'âge de 80 ans.
1: Et c'était annoncé par son neveu, vidéo sur les réseaux
0: qui
1: sociaux.
0: Qui est aussi son garde de sécurité. Il a toujours été son...
1: On a su aussi qu'elle avait eu des problèmes de santé un peu depuis le départ de son mari, depuis un an environ. Elle avait fait une sortie il y a quelques jours à peine, que là, ça allait pas bien côté santé. Et tu vois, on voyait ça venir un peu, 80 ans quand même, pour Dolly Parton, qui a marqué l'histoire de la musique, pop, je dirais, là, vraiment. Puis il y a une toune, là, des années 90, que vous pensez jamais que c'était elle à la base, là, tu sais. Une fois que tu sais ça, après ça, tu l'entends bien. Mais elle a été reprise par Whitney Houston dans le film Bodyguard. Fait que les trois gros succès de Dolly, puis on en reparle après.

0: Ah, ça c'est bon ça.
1: Mais hein? Please don't take him just because you can.
2: Ben oui, c'était elle, ça.
0: Moi, peu importe l'interprète de cette chanson-là, j'ai des frissons quand ça joue.
1: Ben, mais enfin, c'est elle l'original. C'est elle l'original de
0: c'est
1: ça. On l'oublie souvent.
0: Mm-hmm.
1: Une garde de l'histoire de la musique beaucoup associée donc à l'univers du country, donc Dolly Parton qui s'est éteinte à 80 ans. Sinon, on se relance beaucoup dans la guerre des tarifs, Max.
0: Hippolyte.
1: Fait que là, même quand on est allé... Doug Ford, le premier ministre ontarien, a essayé de calmer le jeu aujourd'hui et Donald Trump en a rajouté. Parce que là, hier, le premier ministre ontarien, Mark Carney, après que le premier ministre Doug Ford de l'Ontario dit « Hey, on va leur couper l'hydroélectricité, puis là, faut puis tu sais, je dirais, il essaie de réagir à la Trump, là, de son oui. bord, là, tu sais.
0: Oui, mais en fait, il a beaucoup réagi au comportement d'agresseur de Donald
1: exact.
0: Trump en disant, tu sais, puis... Doug Ford, il est coffré, c'est un
1: ouais.
0: gros bonhomme
1: uh-huh.
0: qui, tu sais, un peu redneck.
1: C'est
0: non,
1: ça.
0: Moi, c'est quoi,
1: Donald
0: là?
1: Trump, lui, a réagi aujourd'hui. Avant, il a fait un post en disant, ouais. on s'ennuie plus de ton frère, Doug.
0: Oui.
1: Puis sur Truth Social, il a aussi été mettre une map en disant, Lac Ontario, on barre ça va devenir Lac Amérique. Il avait déjà envoyé ça, tu sais, dans... La première chicane entre les deux sur l'histoire de la pub, là,
0: ah
1: vous
0: ouais.
1: rappelez, là, la
0: ouais.
1: pub ontarienne, un peu sur les négociations sur l'industrie de l'auto. Puis là, avec un drapeau américain à la place de Toronto, plein d'affaires de même. Là. On s'obstinait là-dessus. En même temps, on a annoncé les comptes tarifs qu'on va faire
0: ouais.
1: Au niveau du Canada. C'est genre,
0: ouais,
1: au lieu de 28 milliards, c'est 7,5 milliards, mais on n'a pas tout annoncé non plus.
0: Ouais, avec parcimonie.
1: C'est ça.
0: Du côté de Mark Carney, on nous a dit que c'est une riposte qui était... avec un effet, on nous dit, modéré sur l'économie du pays. Ça reste à voir.
1: À court terme, mais, peut-être, mais pas à long terme. Là.
0: Ouais, moi, ce qui vient un peu, parce que c'est plus d'environ 700 produits là, qui seront taxés.
1: C'est beaucoup.
0: Oui, énormément. Mais moi, ce que j'aime là-dedans, l'espèce de petit rayon de lueur, c'est qu'on a déjà prévu des façons pour aider financièrement, que ce soit les entreprises touchées ou directement les employés. Parce qu'énormément de gens sont dans l'incertitude en ce moment.
1: Compensation aux entreprises canadiennes qui vont être affectées par le fait qu'ils pourront plus exporter aux États-Unis. C'est un
0: exact.
1: Peu ça, là. Fait que là, on annonce des subventions, des aides, des crédits d'impôt, des plein d'affaires de même. Là,
0: oui, on veut aussi, tu sais, faciliter tout ce qui est les accès à l'assurance emploi pour pas que ce soit fastidieux.
1: C'est quoi, ça va-tu finir? C'est celle-là qui va péter le plus un plomb. C'est quoi, là? C'est une guerre d'égo, cette affaire-là? Comment ça va finir? Je me pose beaucoup la question.
0: Moi, j'ai vraiment l'impression que ce sera à la fin du régime de Donald Trump que le prochain va faire comme elle là. Sorry, la gang.
1: Ça va prendre une autre entente, là. On peut pas fonctionner sans entente zéro nada non plus, là.
0: Parce que c'est pas demain, c'est 29 mois encore qui reste.
1: Je sais.
0: Mais ben ça, c'est
1: pour ça, je te dis.
0: Si les midterms passent.
1: C'est ça. Parce que le Doug Ford disait ça aussi. Hey, ben, aller aux États-Unis, essayer de pas le faire passer.
0: De la propagande
1: hey,
0: pour
1: là, ça va loin.
0: Oh, pelaï. En tout cas,
1: imagines-tu pas... Donald Trump venir ici, dans l'élection provinciale? Que là, Élysée, celui-là qui prend le plus pour les États-Unis. OK, c'est qui, ça? C'est-tu Éric Duhaime? C'est-tu Christine Fréchette? Hey, voyons. T'imagines-tu ça, toi?
0: Après ça, il est venu un peu licher les Québécois sur le side.
1: Eh oui.
0: En disant, ben non, nous autres, on les aime, les Québécois. On les aime, les Québécois français.
1: Ah ouais.
0: On aime ça, on trouve ça cute,
1: ça
0: votre langue.
1: Ah, fait que c'est un soap, cette affaire-là. Là.
0: Et peut-être. Mmh. Tout est son contraire, hein,
1: oui.
0: C'est ça?
1: C'est à peu près ça, oui.
0: Et pas like. Les colocs nous ramènent un peu dans le temps, dans le trafic. 1993.
1: Oui.
0: Ah, c'est une belle année, ça. Et la rue principale.
1: On exporte pas ça. On garde ça pour nous autres.
0: Tout l'été, yes. Ici, à haut.

0: Vous avez suivi les aléas du Banane Gate?
1: Oui!
0: La question qu'on vous pose aujourd'hui via le 1-873-300-0973.
1: Aïe, aïe.
0: C'est quoi le trend dont vous vous rappelez le plus? Ou d'un aspect viral, un vidéo, une chanson qui a duré dans le temps? Vous dites, hey, moi, ça m'avait marqué.
1: Kevin La Jeunesse nous a déjà texté quelque chose d'écœurant. Essayez d'accoter ça au 1-873-300-0973.
0: On se parle de ça après Mumford & Sons et l'excellente Here. Meilleure de musique. Tout l'été, il est ici, à O.
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0: sont si bons. Quelle collaboration de feu. Mumford & Sons, Chris Stapleton. Ça s'appelle Here. Meilleur de la musique ici. À 16:46. Continuez de nous écrire via le 1-873-300-0973. C'est quoi l'élément viral dont vous vous souvenez le plus, évidemment, en relation avec ce scandale du Banane Gate dans les 48 dernières heures?
1: Histoire de demi-banane, trois bananes, trop de sucre. Vous avez vu passer cette vidéo-là. C'est ça, c'est ça.
0: Est-ce que vous avez des trucs qui vous reviennent? C'est-tu des vidéos? C'est-tu des trends? C'est-tu des choses que vous vous êtes mis à faire, vous, contre votre gré? Genre, quand on s'est mis à se taguer sur les publications du Ice Bucket Challenge.
1: Oui!
0: Tout le monde embarquait tellement dans la vague. Moi, je me rappelle de m'être fait taguer. M'acheter des sacs de glace.
1: On se faisait pas juste taguer. On lançait des défis. Ben puis tout le monde embarquait là-dedans. C'est une des premières fois où il y avait des chaînes. C'était comme un peu la chaîne de lettres dans ton courriel du temps, mais là, c'était par les réseaux sociaux. Au moins, c'était pour une bonne cause, tu me diras. Oui. Avant ça, il y avait eu les genres de trucs, là, les traps. Pas un trend, là, mais tu sais, de refaire les fameuses vidéos là sur des tunes, puis que là, tout le monde se freeze là,
0: ah, oui,
1: dans
0: oui.
1: la vidéo avec du Black Eyed Peas. Là, les étudiants de l'UQAM, là, ben, c'est pas un flash mob, parce que flash mob, c'est tout le monde qui arrête, mettons, dans le métro à Montréal. Tu sais, mettons, vous autres, là, imaginez ça sur Lindsay, sur Bois-Franc, sur Notre-Dame à Thetford, sur Laval, la Mégantic. Tout le monde se dit, hey, à midi et quart, on va tout là, puis là, on arrête. Ça, c'était un flash mob.
0: Ouais.
1: Mais l'autre, je dois le retrouver. Parce que c'est dans le fond, c'était lip sync. En tout cas, c'était lip-dub.
0: Lip-dub,
1: fait que là, tu fais une toune, mais c'est sur un plan qui arrêtait jamais. Un plan séquence. Ouais. Mais que là, tout le monde, en tout cas, il y avait des niaiseries qui se faisaient là-dedans. Il y a eu le mannequin challenge, les patentes. Là, il y avait des tounes aussi. Là. Il y en a eu là, des trends.
0: Puis tu sais, depuis l'avènement de l'intelligence artificielle, tout ce qui est trend de Facebook, le genre... Moi, j'ai pas embarqué là-dedans. Je pense que toi, tu l'avais fait, là, les trucs de figurines. Tu sais, nous en figurines.
1: Oui, j'avais fait ça. T'sais, j'avais embarqué. Puis ça, c'est contre l'environnement. En plus, c'était ChatGPT. Ça fait aller... Il y en avait qui étaient partis contre ce mouvement-là. Hey, arrêtez de faire ça, parce que là... ChatGPT, c'est avec les trucs de base de données. Vous dépensez tant d'eau à chaque fois que vous faites générer une image. Fait que là, ça avait fait ça en balance aussi par rapport à tout ça. Mais tu sais que je sais que t'es pas le plus tripeux dans ces affaires-là, toi. Là, mais
0: non, pas
1: j'aime
0: vraiment.
1: Mieux les petites vidéos qui sont drôles, drôlettes. Tu sais, comme Kevin La Jeunesse qui nous a dit au 1-873-300-0973 et dit « Bonne fête, Kevin! » C'est peut-être un des gros premiers vidéos virales.
0: Ça, puis Tequila Heineken.
1: Hey, j'ai écouté un documentaire sur Bonne fête, Kevin. Ils ont analysé ça socialement. Là.
0: Ouais.
1: Vous pouvez trouver ça sur les plateformes. Là. C'est quelque chose. Là. C'est pas juste le gars du début de « Continue comme ça », c'est d'où ça vient. Qu'est-ce que ça veut dire? Il y a comme une enquête sociologique sur où est le Québec, comment a évolué le Québec depuis ça. Et Tequila Heineken, c'était une promo dans un bar. Fait qu'après ça a été repris tellement d'affaires de filmer les pieds puis les affaires. Et le monde qui se font des calls de tout ça.
0: Oui.
1: Puis qui en font encore. Des fois, dans des vidéos de sportifs, ils faisaient des calls de cette vidéo-là quand ils étaient appelés plus tard.
2: On ouvre la machine. Choc t'attends.
1: T'as juste à y fermer la boîte. Allez,
0: c'est ça que je fais. Arrête.
3: Tout de suite après
1: le trafic. Tu sais, le moment, le trend où ce qu'on partait des éléments à radio, puis là, ça parlait par-dessus notre. Ça n'est pas un encore, mais on peut le créer. Non. C'est ça qu'on essaie de faire, Max, c'est ça que tu me dis?
0: On fera pas de mode avec ça.
1: Oh, come on, j'aurais aimé ça. Puis si vous en avez d'autres, 1-873-300-0973, tu sais, ces modes-là, il y en a eu.
0: Dépendamment de, étiez-vous sportif, étiez-vous un peu plus geek, le Star Wars Kids aussi, ça a été quelque chose. Lui, là, dans son sous-sol, il savait pas, mais il était en train de créer quelque chose quand il a fait son caté, son bâton. Là,
1: lui, il a fait, c'est un des premiers, une des premières vidéos qui a été la cible de... On parlait d'intimidation dans les écoles, mais là, lui, ça venait des réseaux sociaux aussi. Il y en a eu des affaires de même. Si vous en avez d'autres, let's go, texto 1-873-300-0973. Puis d'ici là, ben mangez le nombre de bananes que vous voulez, OK?
0: Pas de jugement, promis.

0: trafic. Dernière heure à passer ensemble dans le trafic à venir. On a bien des affaires à vous jaser, le meilleur de la musique qui va se poursuivre. En attendant que Chuck se pointe sur le coup de 18h avec ses hits.
1: Ben oui, on s'en vient là-dessus. On va parler de Liv Golf. Vous vous rappelez de ça, là? Liv Golf, c'est en train de rentrer dans le mur.
0: Hein?
1: Qu'est-ce que ces joueurs de golf vont pouvoir faire aussi?
0: C'est quoi leurs alternatives?
1: Ouais, genre? C'est ça. On va parler de ça dans les prochaines minutes, OK? Et
0: évidemment, petit crochet à prévoir via la salle des nouvelles. Les actualités Arsenal Média s'en viennent. Votre toune qui punch. Bref, c'est pas fini, show le meilleur de la musique.
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1: Ottawa a choisi de répondre à l'administration Trump avec des droits de douane équivalents à ceux imposés par les États-Unis. Le fédéral appliquera à partir du 8 septembre des tarifs sur une liste de plus de 700 produits au même taux que les droits américains. Les taux varient de 15 à 50% selon ceux décrétés par Washington. Le directeur général chez Drummond Economic, Jerry Gagnon, appelait ce matin à une intervention chirurgicale afin de minimiser les impacts sur les entreprises canadiennes. Le secteur manufacturier pourrait être impacté si des mesures sont appliquées pour l'achat d'équipements et de véhicules notamment.
2: On est des acheteurs d'équipements qui proviennent d'un peu partout dans le monde, dont les États-Unis. Donc, tout ce qui s'appelle automatisation, fabrication, ben, c'est des secteurs dans lesquels, nous, on demande au gouvernement d'être parcimonieux sur les contre-mesures. Même chose pour les véhicules.
1: Les deux personnes décédées après cette collision survenue vendredi après-midi à Lefèvre ont été identifiées. Il s'agit de Marco Ouellette, 52 ans, et de Marie-Pierre Ouellette, 19 ans. Les deux personnes étaient résidentes de Lefèvre. La coroner Francine Danet a été mandatée afin de mener une investigation visant à déterminer les causes et les circonstances de ce drame. Deux véhicules sont entrés en collision à l'intersection du Rendis et de la route Ployard, à mi-chemin entre les noyaux villageois de Lefèvre et de Durham-Sud. Les occupants de l'autre automobile n'avaient subi que des blessures mineures. Et pour terminer, les travaux de construction de la future patinoire réfrigérée du parc Boisbriand Central, près de la nouvelle école secondaire dans le secteur de Saint-Nicéphore, doivent débuter cette semaine. Le chantier doit s'échelonner sur une période d'environ 5 mois, alors que l'infrastructure serait accessible au public d'ici la fin de l'année. La mise en fonction de la technologie de refroidissement demeure cependant tributaire des délais d'approvisionnement de certains équipements spécialisés. Dans tous les cas, la glace naturelle serait disponible dès cette année. C'est ce qui complète vos actualités Arsenal Média. 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
3: À ces personnes qui, dans le début de cet automne qui arrive, de cette rentrée scolaire, ils disent « Non, moi je veux rester en été », qui sont allés faire un petit 9 ou un petit 18 aujourd'hui, ouais. On vous salue. On jase de golf dans le sport.
4: Ben oui, parce que, tu sais, on a lancé le Live Golf, puis le dernier, ouais. Happy Gilmore, c'était un peu une parodie de ça, hein? Vous vous rappelez de ça? Ben là, le Live Golf, aucune voie de retour pour ceux qui ont joué, là, les John Rahm, les Bryce DeChambeau.
3: Parce que c'était dans les discussions, ben oui, que ça revienne.
4: Les Cameron DeSmith, donc là, pourront, en tout cas, on ferme la porte de plus en plus pour le retour dans la PGA. C'est ce qu'on a annoncé au niveau de la PGA cet après-midi. Et on pense même, il y a des projets d'un autre nouveau circuit.
3: Oui, arrêtez ça.
4: En train de faire faillite, mettons, là, puis on partirait d'autre chose pour tous ces joueurs-là qui sont assez bons pour jouer dans le golf professionnel, vous me comprenez, mais qui jouent pas, ils pourront pas rejouer dans le livre, ils pourront pas jouer dans la PGA, fait qu'ils veulent jouer à quelque part. Fait que là, c'est ça le débat dans le monde du golf actuellement.
3: Mais c'est fou parce que quand tu penses à ça, tu sais, souvent dans n'importe quel domaine, la vieille affaire finissait tout le temps par se faire dépasser. Tandis que là, on dirait que la PGA, qui est comme l'élément classique dans l'histoire, eux demeurent parce que, tu sais, de te payer selon ton rang que tu termines, c'est sûr que c'est plus plate parce qu'il y en a qui vont crever plus de faim. Mais en même temps, c'est ça l'essence même de la compétition. D'arriver avec des salaires garantis de 500 millions pour que tu joignes la livre, puis après ça, t'as un salaire par année.
4: Ouais.
3: Finalement, le modèle marche pas, t'inquiète.
4: Mais des vieilles affaires qui dépassent des jeunes, là, on a vécu dans d'autres choses, ça. On s'en reparlera de ça. Et on serait vers la nomination de Macklin Celebrini comme capitaine des Sharks.
3: Un dénouement plus que logique, hein?
4: Mm-hmm. Ben, très.
3: Partiellement nuageux pour ce soir et ces nuits. On a eu un peu de tout aujourd'hui. Ce sera pas mal comme ça dans le centre et le sud du Québec avec des risques d'orages et minimum de 14 pour la nuit. Soleil nuage également demain, mercredi. Des maximums assez estivaux, merci, là, 25-26 à peu près. Mais des ressentis avec l'humidex qui vont nous amener ça jusqu'à 31 demain.
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3: Ah, on est encore là pour une petite heure. Yannick Rochette et moi-même, Max Lamontagne, dans votre retour chez vous, le trafic. Puis on est là à se retenir de vous dire tout ce qu'on sait sur la rentrée qui s'en vient lundi prochain, le 31 août, au meilleur de la musique. Ça va être incroyable.
4: Ça en vient de quoi sur l'heure du midi? Il va y avoir un gros changement, mais Richard Z reste avec nous autres. Va juste être ailleurs.
3: Va déménager, lui.
4: Dîne repas avec vous autres, mettons.
3: Non, c'est
4: ça. OK. Alors, on a...
3: Hey,
4: la bosse! La bosse, Max. Arrête pas de me...

0: décroche.
1: Et là, avec ses yeux dans la fenêtre, hein?
0: On en reparle tout demain, OK? On va tout vous dévoiler, mais je pense que vous allez aimer ça.
1: Ben, pas je pense.
0: Vous allez aimer ça, assurément. Nous autres, dans la prochaine heure, on va revenir sur les mêmes moments. Comment on a vécu quelque chose, vous allez voir, de notre côté dans les prochaines, mais surtout aussi, une de tes passions dans la vie.
1: J'aime ça quand tu parles de Sydney Sweeney comme étant une de mes passions.
0: En avion.
1: Oui.
0: Mais qui a failli... En tout cas, qui a fait un stunt à la Tom Cruise.
1: Écoute, allô? T'es fait votre image dans votre tête, là, qu'une fille cute, c'est pas game, pis que ça se salit pas les mains, pis que c'est...
0: Ben,
1: c'est Sydney Sweeney, c'est une vraie.
0: Vous allez voir.
1: Ben, en tout cas, vous allez l'entendre.
0: C'est ça, là.
1: Parle de ça dans les prochaines minutes. Mais avant, tout seigneur, tout honneur, votre tune qui punch.
0: Yes!

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1: Tu sais, je m'en allais dire, aujourd'hui on a un gros band. C'est comme si, à cette heure-ci, tous les jours, on n'avait pas un gros band. Fera pas de différence en ce mardi 25 août avec la formation Linkin Park. C'est très, très début 2000 dans le son, très, très agressif. On est rendu plus dans le folklore, un peu dans le folk ces temps-ci, mais début 2000, c'était assez pesant, merci. Des pics d'un cheveu, des albums qui étaient tonitruants. Celle-là, ça s'appelle Numb, ça nous ramène en 2003. Ah ouais. 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

0: Meilleur de la musique dans le trafic à cette heure-ci. On risque dans les prochaines semaines, prochains mois, pour commencer à vous jaser d'hockey parce que la nouvelle programmation du meilleur de la musique, officiellement,
1: ben oui,
0: s'ouvre le 31 août. Donc lundi prochain.
1: Oui.
0: Puis dès demain, on va pouvoir vous révéler pas mal.
1: C'est ça,
0: bon,
1: c'est ça.
0: On peut-tu dire une couple de trucs?
1: Ben Gilbert Delhomme, un ancien du Canadien qui était avec nos collègues de BPM Sport, qui l'est encore,
0: ouais,
1: ben va être dans le segment La Game. Il y aura plus 1, 2, 3, 4, 5. Gilbert, toute
0: tous
1: la semaine, à pour la game, lui, il le joue à la game.
0: Ouais.
1: Il sait comment le Canadien. Puis surtout, il a pas la langue de bois, Gilbert,
0: non, non.
1: Mettons. Puis des fois, vous allez faire comme
0: c'est
1: Gilbert.
0: C'est un chroniqueur parfait.
1: Gilbert. Qu'est-ce que t'as dit là?
0: Oui.
1: Tu sais, des fois, on n'est pas obligé d'être tout le temps d'accord.
0: Non.
1: On va créer un moment avec Gilbert, vous comprenez?
0: Yes.
1: Il a déjà travaillé avec Max, vous allez voir, vous allez pouvoir entendre ça, cette complicité-là, dès lundi, 7h05, chaque matin, dans la game. Sinon...
0: On aura d'autres changements à vous annoncer
1: oui,
0: aussi.
1: Oui, c'est ça. Il se passe de quoi dans l'heure du midi, puis pour les hits, entre autres, et la fin de semaine. Fait que voilà, dès demain, on vous dit tout. Sinon, un de tes loisirs, oui, c'est de parler de radio, d'être impliqué dans la communication, mais c'est aussi de triper sur Sidney Sweeney.
0: Fait que là... J'ai hâte de voir ce que t'allais
1: oui,
0: dire.
1: C'est ça. C'est une de tes préfs, on va se le dire.
0: C'est ma préf.
1: Oui, qu'est-ce qui se passe avec elle?
0: C'est ma préf. Sidney Sweeney, c'est une... Moi, j'aime beaucoup les belles, mais qui en ont dedans.
1: Oui.
0: Tu comprends? Tu sais, femme forte, tasse-toi de là, je m'organise.
1: C'est vrai qu'elle même.
0: Elle remonte ses autos.
1: Oui.
0: Elle fait sa propre Ford Mustang.
1: Ah ouais, hein? OK, fait que tu fais pas juste la regarder, t'as connais, là. C'est
0: ben,
1: bon, ça.
0: Je la connais. Vite dit, là.
1: Qu'est-ce qu'elle aime?
0: Il y a bien des gens qui pourraient dire qu'ils la connaissent à mon niveau.
1: C'est quoi la plus récente affaire pour elle?
0: Mais
1: là?
0: J'ai vu quelque chose de complètement hallucinant. Elle a repoussé sa bravoure, son guts qu'elle a à un autre niveau. Moi, je m'attendais pas à ça d'une fille cute demain.
1: OK.
0: Pas qu'une fille cute, c'est pas game, là, mais
1: non,
0: c'est
1: non.
0: Comme tabarouette. Tu sais, j'ai bien plus connu des filles cute qui font attention à écrire là, ah non, ça, je vais me dépeigner. Tu sais, tu comprends? Mais là, c'est pas le cas pantoute. Est-ce que t'as vu le dernier Mission Impossible, bilan final?
1: Je t'en retors ces films. Maudit, je suis pas un bon exemple.
0: Peut-être que t'as vu dans ton algorithme, à un moment donné, une bande-annonce avec Tom Cruise qui est sur un avion
1: oui,
0: jaune.
1: Ça, oui, ça, je l'avais vu,
0: bon,
1: ça.
0: C'est la cascade de ce film-là qui l'a tourné en vrai, manquer et mourir là-dedans, bon.
1: Ouais.
0: OK. Mais Sidney Sweeney, elle a fait ça. C'est-à-dire qu'ils ont, ils ont installé un socle sur le dessus des ailes d'un avion. Un avion comme ça, là, à deux pales, là, les frères Wright.
1: Ouais, OK.
0: Puis ils ont installé comme un genre de, debout dans un harnais. Puis ils ont fait faire la ride de Tom Cruise.
1: Hein?
0: Fait que l'avion fait des tonneaux, puis elle est là, les bras en croix,
1: pas
0: puis deux lunettes d'en face pour pas avoir trop de, pour être capable de regarder, mettons.
1: Tout ça est vrai, là?
0: Tout
1: c'est
0: pas
1: arrangé
0: vrai.
1: Avec le gars des vues?
0: Non.
1: Voyons.
0: Mais évidemment, là, tu sais, super sécurisé.
1: Mais je comprends bien.
0: Puis
1: dans le but de?
0: Ben, de vivre des sensations
1: fortes.
0: Ah,
1: ouais, hein?
0: Ouais.
1: Je pensais que c'était pour la promotion de quelque chose, mettons.
0: Non, mais c'est ça, c'était juste, j'ai un trip, j'ai le goût de faire ça. C'est une attraction qui se fait quelque part dans le monde, puis elle a dit, ah, je vais aller faire ça.
1: Mais c'est sûr que, ouais, une attraction disponible de même.
0: Je
1: on loue un avion pour monsieur, madame, tout le monde. Si tu veux faire ça, faites-le. Comme Sidney puis Tom, là.
0: Ouais.
1: Passez proche mourir, mais s'il y a déclaration ici, par exemple.
0: Fait que j'ai vu ça, puis
1: ah, ouais, hein?
0: Je me suis dit, je vais regarder la vidéo jusqu'au bout. Ben parce que plus de Sidney Sweeney, tout le monde est heureux.
1: C'est sûr.
0: Mais je me disais, y a-tu, mettons, un montage? Vas-tu comme faire, ah, tu sais, le cliché, je me réveille, tu sais.
1: Puis non?
0: Non, pas tout. C'est genre, oh, wow, c'était malade, c'était trippant. Hey, j'en reviens pas.
1: Elle nous surprend tous les jours, c'est Sid.
0: Et puis la caméra qui est sur elle pour filmer le trip, c'est digne d'un manège là.
1: Ah ouais hein. OK, ils ont
0: l'avion vire à l'envers puis c'est ça là, c'est pas pour
1: fait que taper Sidney Sweeney
0: Airplane peut-être. Yellow Airplane,
1: c'est ça.
0: Mais pas Yellow Submarine
1: non,
0: parce que là ça se fait dans le bain, en affaire qui
1: ah oui hein.
0: Non, oubliez ça.
1: Non, tu veux pas?
0: Non, on ira pas là. On ira pas là. On va aller dans ce qu'on fait de mieux, nous autres, ici.
1: La meilleure de la musique?
0: Exactement.
1: Ah oui, donc.
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0: Yannick, je t'ai parlé abondamment de mon voyage à Disney, j'en ai fait mention, ben ouais. Des affaires qui sont passées cool, tout ça, mais je t'ai pas parlé du contexte dans lequel j'étais parti là-bas.
1: Non, ben...
0: Un contexte de deuil.
1: Hein?
0: C'est niaiseux, on se côtoie tous les jours. Là.
1: Le deuil de ton coin... Non, d'autres choses.
0: D'autres choses. En fait, un animal de compagnie. J'avais jamais vécu ça, moi, un deuil d'animal de compagnie. J'ai vécu celui de ma blonde. Mais pas sa mort à elle, son animal de compagnie.
1: C'est ça. Tu nous racontes ça
0: dans les prochaines minutes.
1: OK.

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13: Hey, bon retour chez vous. Bonne préparation de rentrée au 92.1. Ce soir, sous le signe de l'incertitude dans les prochaines heures, peut-être des risques d'orage à 40% pour ce soir, la nuit prochaine, partiellement nuageux. Ça va se dégager, par contre, au cours de la nuit et d'ici demain matin, minimum de 14. Demain, ça va être beau soleil, devenant alternance soleil-nuage en après-midi, avec un humidex à 31, donc un petit peu plus collant, humide. Retour des averses pour jeudi. 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

0: J'ai toute une histoire à te raconter, mon cher Yannick.
1: Ouais, vas-y.
0: Ben, tu connais ma conjointe Roxane.
1: Mais hein.
0: Et tu sais que l'amour de sa vie, c'est pas moi.
1: Oui, et c'est de faire des muffins.
0: Ouais, aussi.
1: Elle fait d'excellents muffins, mais je sais que c'est pas... Ouais, c'est ça.
0: L'amour de sa vie, c'est Gros Minou.
1: Ah,
0: Gros
1: oui.
0: Minou qui était sa chatte.
1: Ah, ouais.
0: Et c'est important. Gros Minou, oui, c'est une chatte. Et là, vous venez de prendre conscience de ma blonde et de son monde de spontanéité.
1: C'est ça.
0: Exactement.
1: Son animal de compagnie depuis des années.
0: En fait, elle a été avec ce chat-là depuis... Ça faisait une quinzaine d'années. Ma blonde a 33. Fait que ça a été quasiment la moitié de sa vie qu'elle a passé avec ce chat-là. Et bon, quand on a emménagé ensemble, il y a de ça presque un an, ben, tu sais, Gros Minou était pas mal l'élément à voir, tu sais, écoute, elle va-tu s'habituer chez toi? Parce que là, elle commence à être vieille, fait que...
1: C'était le terrain du compromis.
0: C'était le terrain du compromis, mais il fallait aussi voir si elle allait être bien chez nous.
1: Ben, c'est sûr.
0: Parce que là, ça s'en retournait, là, tu sais, les articulations.
1: Ah oui, OK.
0: Mais moi, j'ai aucune expérience dans l'animal de compagnie. J'aime beaucoup, mais j'en ai jamais eu.
1: OK.
0: Fait que j'ai aucune idée pour reconnaître les symptômes d'un animal qui vieillit. Un animal, es-tu jeune, es-tu vieux? Je sais qu'un chien vient avec un peu de blanc sur le museau, mais tu sais,
1: je pourrais pas te le dire, tu sais.
0: Puis Gros Minou, elle est belle. C'est une belle chatte. Son poil est magnifique, tu sais, puis elle est douce. C'est vraiment une chatte qui est douce. Elle est pas tout le temps en train de miauler, puis se nez gratter, puis c'est un chat d'exception, tu comprends? Mais, elle commence à devenir vieille, puis elle s'en retourne, puis elle s'échappe dans l'appartement à l'occasion. Des cacas. Elle fait des cacas, mais des cacas, c'est solide, fait que tu sais, ça se ramasse.
1: Des dégâts un peu partout, là.
0: Fait que tu sais, moi je comprends que c'est l'amour de la vie à ma blonde.
1: Ouais.
0: Fait que moi, je vis avec ça, puis avec grand plaisir, mais je me demande aussi, en silence de mon bord, est-ce qu'il va y avoir un moment donné où, tu sais, ça va se détériorer, puis on va continuer d'accepter, puis là,
1: ouais,
0: va se falloir changer le matelas parce qu'elle va avoir fait du
1: pied, tu sais.
0: Fait que, on amorce la discussion, mais moi, je marche sur des œufs, tu sais, je veux pas presser ma blonde là-dedans, je veux la laisser vivre son deuil à l'avance, parce que, finalement, l'euthanasie à venir d'un animal, c'est comme l'aide à mourir pour un humain.
1: Oui.
0: On va se le dire. Et là, Roxane, ma blonde, me dit, écoute, Max, le jour où elle va faire pipi, où elle va uriner, parce que ça, je veux dire, ça reste... C'est une odeur qui reste. Ça va être vraiment comme le point de non-retour, tu sais. Et là, ça arrive une fois, tout ça. Là, moi, je suis un peu mal à l'aise parce qu'elle avait dit... Pis moi, dans la vie, mettons, j'ai bien des défauts, mais si je te dis que je vais faire quelque chose, je vais le faire.
1: Fait
0: que, tu sais, là, elle me dit, quand il va y avoir un pipi, fait que là, moi, tu sais, j'attends voir sa réaction. Qu'est-ce qu'on en reparle dessus? Est-ce qu'on repousse à d'autres moments? Parce qu'elle a l'air d'être en santé, mais elle a quand même fait pipi à côté.
1: Oui.
0: Bref. Fait que là, finalement, ça se dégrade semaine après semaine. Elle arrête de monter sur le lit où elle était si bien. Elle va souvent se cacher quand il y a des gens qui viennent chez moi. Là, tu sais, là, ouf, elle s'en retourne. Puis des fois, elle a des quintes de tout. Puis moi, je suis comme, oh, tu sais, je connais pas ça, les animaux, mais je le vois qu'elle souffre.
1: C'est ça, 15 ans, là.
0: Puis... Et ma blonde, tu sais, c'est pas une fille qui partage ses émotions, ma blonde, zéro. T'sais, c'est une tombe là-dessus, puis elle vivait ça beaucoup en silence. Puis là, on arrive une fois, et là, je pense que c'est deux jours avant qu'on parte pour aller à Disney. Et là, elle fait un gros pipi dans l'appartement, et là, elle dit, écoute, je m'en allais la porter chez le beau-père pour qu'elle passe 10 jours là-bas dans un appart qu'il faut qu'elle réapprivoise et tout ça. Elle dit, là, je pense que ça peut plus le faire. Puis là, extrêmement triste, tout ça. Donc,
1: mais
0: on entame
1: oui.
0: le processus. Ça fait l'appel à l'hôpital vétérinaire des Bois-Francs. Et tu sais, moi, Yann, comme je te dis, j'ai pas d'expérience là-dedans. On débarque là, le lendemain. Écoute, la veille qu'on part, qu'on décolle pour Disney, fait que c'est un contexte assez particulier, tu sais. Et là, je savais pas si ma blonde voudrait rester jusqu'à la fin des procédures et tout ça. Tu sais, moi, j'ai dit, écoute, moi, je t'accompagne là-dedans, je te suis. Tu me dis que tu veux pas le vivre, je vais m'en occuper. Si tu dis que tu... Mais finalement, écoute, non, Max, je vais vivre ça avec Gros Minou, tu sais. Fait qu'on vit, c'est un moment qui est vraiment pas facile, tout
1: non,
0: ça. Les deux, on pleure beaucoup.
1: J'ai passé par là avec un chien, puis c'est quelque chose.
0: Et puis, tu sais, moi, j'avais beaucoup de peine, parce que j'aimais beaucoup Gros Minou, mais tu sais, ça faisait pas longtemps qu'elle était dans ma vie, versus ma blonde, tu sais. Mais j'avais beaucoup de peine de voir ma blonde en peine comme ça, tu sais, désemparée, comme je l'avais jamais vue, tu sais. Puis, mais tu sais, le staff de la clinique, autant les assistants, les adjoints, les réceptionnistes, que le vet en tant que tel, tout le monde super fin, empathique et tout ça, on vit l'expérience qu'on a à vivre, puis on s'en retourne, on laisse Gros Minou là-bas, puis tu sais, au revoir, puis adieu, tu sais. Fait que là, bon, Disney, on s'en va, tout ça, on revient. Et ma blonde m'envoie hier une photo d'une carte qu'elle a reçue de l'hôpital vétérinaire des Bois-Francs avec le petit signe de la patte de Gros Minou
1: étampé
0: dans la carte.
1: Ben oui.
0: Puis un petit sac avec un restant de poil.
1: C'est parfait, ça.
0: Écoute.
1: Mais c'est pas automatique, nécessairement, ça.
0: Ben, moi, je sais pas, je connais pas
1: non,
0: ça.
1: Mais
0: j'ai
1: c'est
0: donc bien trouvé que c'était une belle attention.
1: Ben oui. De plus en plus, ils vont offrir ça.
0: Tu sais, pis c'est
1: ça
0: moi qui avais géré ça comme à l'entrée. Puis là, elle avait pris des informations. C'est quoi le nom du chat? Nanana, c'est pour Gros Minou. Oui, c'est pour
1: t'as
0: Gros
1: la
0: Minou.
1: Même place, pis il l'offre, là. la possibilité d'avoir ça, là.
0: Mais moi,
1: même si tu dis oui ou non, des fois, ils vont te l'offrir. Mais tu sais, ça peut permettre, justement, parce que c'est un œil comme un autre. Ah, des fois, il y en a, tu sais, si t'as pas eu d'enfant, là.
0: Hein?
1: Il y en a que c'est ça.
0: Oui.
1: Ils perdent un membre de la famille, là.
0: On me dit tout le temps que, tu sais, Max, tu peux pas comprendre ça, puis tu sais, j'ai même pas effleuré la surface de ça, je comprends.
1: Mm-hmm.
0: Mais je pense que j'ai eu quand même un aperçu. Puis tu sais, j'ai tellement d'empathie, puis je salue les gens qui ont passé par un deuil d'un animal de compagnie comme ça. Je vous comprends peut-être un peu mieux aujourd'hui. Puis je veux surtout remercier le staff de l'hôpital vétérinaire des Bois-Francs qui a donc bien été attentionné.
1: Moi, c'est des souhaits.
0: J'ai trouvé que c'était tellement une belle attention hier quand ma blonde m'a envoyé cette photo-là. C'était même pas pour moi, puis j'en avais des frissons.
1: Ils vivent avec ça au quotidien, les autres.
0: Exact. Mm-hmm. Continuez d'avoir cette grande empathie. Je suis convaincu que vous assistez une multitude de familles à passer au travers de ces expériences.
1: Mais, hein.
0: C'est pas nécessairement facile.

0: Chaque trimestre, Yann, les municipalités vont laisser couler l'information, laisser paraître les rapports de construction. Ça nous donne un peu l'indice de économiquement comment on se porte.
1: C'est ça, là. Puis ça va super bien à Drummond. Je vous vole un scoop. LP nous en parle, puis il parle de quelque chose aussi. Un petit frein pour le développement à Saint-Charles, notamment.
0: Oui, c'est vrai. Ouais. On en parle dans les prochaines minutes parce que on fait ça après le meilleur de la musique, parce que c'est ce qu'on fait, nous autres, ici, à haut.
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0: Un excellent mardi dans le trafic. On rejoint en bout de ligne notre copain de mondromone.com, Louis-Philippe Arnoirel. Salut LP!
1: Salut les gars, ça va?
2: Ça va pas pire.
0: Très bien, merci beaucoup LP. Écoute, comme à tous les trimestres, les municipalités qui nous dévoilent les chiffres relatifs à la construction dans le secteur, et Drummond a fait ça, mon cher LP.
1: Oui. Évidemment, et c'est quelque chose qu'on garde sur lequel on garde un œil, parce qu'évidemment tout ce qui est taux de d'habitation, des loyers, des logements, c'est quelque chose qui fait énormément jaser à Drummondville.
0: Ben ouais.
1: Alors ce qu'on sait, c'est que en ce moment là, entre avril et juin, le secteur de la construction de manière générale, là, donc autant habitation que le reste, ça représente 156 millions de dollars, et la grande partie, ça va la part provient du résidentiel, en fait, avec même 140 millions de dollars. Ça représente 241 nouvelles autorisations pour les loyers qui ont été approuvées là, deuxième trimestre. On parle d'environ, en fait, on parle d'avril à juin. Donc, 677 unités de plus en 2026 pour aider à répondre un peu justement à ce développement, à cette crise-là. Mais évidemment, pour le reste, là, il y a plusieurs gros projets de construction. On parle évidemment là de tout ce qui est le quartier Fortissimo,
2: oui,
1: au centre-ville, l'éco-quartier Fortissimo, 171 logements, 38 millions de dollars. Donc, ça a beaucoup contribué à ce ressort-là cette année. 40 logements là du côté de Foucault, qui est évalué à 6 millions aussi. Les travaux qui sont liés au poste de pompage Mercure, 10 millions. Les travaux, je veux dire, le centre Marcel Dionne, c'est de la construction.
2: Ben oui.
1: Maintenant, les nouvelles usines de chez Bourret et Soprema aussi. Donc, c'est un peu ce qui fait jaser côté construction vraiment à Drummondville cette année.
2: Ben, on voit qu'il y a un boom d'investissement. C'est une grosse année en général là-dessus, effectivement. Fait qu'on le voit que c'est quand même une bonne nouvelle en soi, là.
0: Oui,
2: c'est clair,
0: dans le contexte, on va se le dire.
2: Sinon, il y a eu adoption d'un moratoire par rapport à une décision pour le développement de Saint-Charles. Explique-nous ça.
1: Ouais, moi aussi, j'avais demandé au maire, en fait, hier, si on pouvait appeler ça un moratoire. Et lui-même semblait dire que on était, en tout cas, on frappait pas un circuit, on frappait à balle, là, en utilisant ce terme-là. En fait, on sait du côté de Saint-Charles, il y a une seule voie qui permet de conduire l'eau du système vers ce secteur-là, un secteur qui est en plein développement en ce moment. Donc, du côté de la ville, en ce moment, il y a un développement pour en rajouter une seconde pour prévoir le développement futur, pour pouvoir continuer de développer ce secteur-là. Et ils ont fait le calcul que, en ce moment, avec tous les projets qui sont déjà commencés, peu importe ils sont où dans la machine en ce moment, et si jamais, par exemple, il y a des lots qui n'ont rien construit encore dessus, mais qui peuvent accueillir et qui sont prévus pour accueillir une unifamiliale, là, c'est correct, on est capable d'approvisionner, il n'y a pas de problème. Donc, d'une manière préventive, ce qu'ils sont allés faire, en fait, c'est de mettre un moratoire sur tout ce qui est changement de zonage. Donc, par exemple, disons qu'un lot est prévu pour accueillir 4 logements, ben là, on peut pas déposer un 6 logements là-dessus, ça nécessiterait un changement de zonage,
0: ouais.
1: Donc est-ce que ça pourrait nécessiter plus d'eau aussi? On veut être certain de pas être pris de court de ce côté-là, donc on a vraiment mis un stop sur ces cas de figure-là vraiment plus particuliers, en fait. Donc, Saint-Charles, et on prévoit que ce soit pour les 3 prochaines années, là, le temps que la conduite soit construite, justement. Donc, c'est un frein, c'est vraiment préventif comme mesure, parce que je veux dire, le développement va se continuer, il y a des projets qui sont déjà prévus, mais si je peux prendre un exemple qui est bien concret, disons qu'il y avait un vieux restaurant dans le Saint-Charles.
2: Oui, mettons, un vieux Saint-Charles, mettons. Là.
1: Par exemple,
2: qui est plus là.
1: qui a été détruit et qui a eu un projet d'habitation qui se va par-dessus. Tu sais, à partir de maintenant, il y aurait eu des barrières réglementaires pour les 3 prochaines années.
2: Là. OK.
0: All right, LP, c'est un beau tour de l'actualité. Sinon, bien évidemment, on suit tout ce que tu nous écris sur mondromone.com. On peut s'abonner à l'infolettre aussi.
1: Ben oui, merci beaucoup, les gars.
2: Salut.
0: Merci, LP. Bonne fin de journée, mon chum.
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1: 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Le trafic, même heure, même poste. 14h55, tout le monde.
2: À demain.
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11: Bonne soirée, ici Louis-Philippe Arnoirel. La quatrième édition de la course La Joséphine est organisée au centre-ville de Drummondville le dimanche 4 octobre. Les inscriptions sont déjà ouvertes. Les marcheuses et coureuses sont invitées au départ de l'événement au parc Woodiat pour parcourir 5 km au profit du programme Rose de la Fondation René Verrier, offrant des journées de répit consacrées aux soins et à des ateliers pour les femmes atteintes de cancer de la MRC de Drummond. Et le directeur général de la Société Saint-Jean-Baptiste du Centre du Québec, Dominique Martin, n'est pas surpris que les États-Unis aient essayé d'attaquer le français lors des négociations visant à empêcher l'imposition de nouveaux droits de douane sur les importations canadiennes qui sont finalement entrées en vigueur samedi dernier. Il rappelle qu'en avril 2025, le représentant américain au commerce, Jameson Greer, avait pris en exemple la loi 96 du Québec sur la langue officielle et commune comme forme de barrière commerciale. C'est ce qui complète vos actualités Arsenal Média. 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
5: Bon début de soirée, bienvenue dans les hits. Mon nom est Chuck et je m'installe dans la prochaine heure avec que des numéros 1 des 30 dernières années. Retour à la routine cette semaine, retour aussi en classe ou en tout cas mode rentrée pour plusieurs. Là, ça dépend des écoles, là, les professeurs qui rentrent au travail, là, éventuellement les élèves. Grosse semaine qu'on a jusqu'à maintenant et des gros hits s'en viennent avec Stressed Out. On va essayer d'évacuer le stress de la rentrée avec 21 Pilots qui s'en vient. On a aussi du Radiohead, Karma Police et Last Night de Morgan Wallen, ça s'en vient. Le temps d'entendre et de commencer ça en force avec The Black Rose, R2 and Alone.

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1: Jeff Posey s'en vient avec Emmêlée dans ses cheveux et on aura aussi la country folk avec Miles Smith et Cowgirl pour le dernier hit de Shaboozy dans les prochaines minutes. L'attend d'avoir un gros classique de YouTube Beautiful Day sur le meilleur de la musique à haut.

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1: Grosse année 2026 pour le groupe de Stillwater en Oklahoma, The All-American Rejects. Le groupe qui a eu du succès dans les années 2000, qui vient d'une petite ville, la même ville que Garth Brooks et White Flores plus récemment. C'est une ville de country. Et là, il y a un band de pop-punk qui sort de nulle part, All-American Rejects. Et ils se sont fait connaître avec plusieurs chansons, notamment Gives You Hell, qui est leur plus gros hit en carrière. Ils sont venus nous voir cet été au Québec. En première partie de Keisha et Shaggy au Festival d'été de Québec. C'est un band qui roule encore sa bosse. Il a même sorti un album cette année. Ça faisait longtemps qu'il n'avait pas sorti de la nouvelle musique. Un album qui a été très bien reçu également par la critique. Il s'en vient dans les prochaines minutes à haut.
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journée, on plonge directement dans les années 90 avec Cake et la reprise de I Will Survive de 97 et Closing Time, Semisonic, ça s'en vient. Et on aura aussi dans les prochaines minutes Jelly Roll et Marshmello pour leur chanson Holy Water. Et pour l'instant, c'est Somber et My Body Isn't Ready. Ah oh!

0: 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C'est tout pour les hits. On se retrouve demain pour l'édition du mercredi. Pour bien commencer ta journée, le rendez-vous, c'est à 6h avec les 100 000 matins. Mon nom est Chuck. Je te souhaite un très beau mardi soir. Goodbye.
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3: Bonne soirée, ici Louis-Philippe Arnoirel. La quatrième édition de la course La Joséphine est organisée au centre-ville de Drummondville le dimanche 4 octobre. Les inscriptions sont déjà ouvertes. Les marcheuses et coureuses sont invitées au départ de l'événement au Parc Widiat pour parcourir 5 km au profit du programme Rose de la Fondation René Verrier, offrant des journées de répit consacrées aux soins et à des ateliers pour les femmes atteintes de cancer de la MRC de Drummond. Et le directeur général de la Société Saint-Jean-Baptiste du Centre du Québec, Dominique Martin, n'est pas surpris que les États-Unis aient essayé d'attaquer le français lors des négociations visant à empêcher l'imposition de nouveaux droits de douane sur les importations canadiennes qui sont finalement entrées en vigueur samedi dernier. Il rappelle qu'en avril 2025, le représentant américain au commerce, Jameson Greer, avait pris en exemple la loi 96 du Québec sur la langue officielle et commune comme forme de barrière commerciale. C'est ce qui complète vos actualités Arsenal Média. Pour plus de nouvelles, mondremonde.com.

0: personne.
1: Mardi 25 août 2026, on passe la soirée ensemble, bien branché à votre radio à Drummondville. Ici Mathieu Guimond. Un plaisir de passer la soirée avec vous ce soir, avec entre autres des propositions de sortie. On va jaser d'actualité. On va également vous proposer un concours qui pourrait être, ma foi, très intéressant, tout en vous faisant économiser. J'ai les détails pour vous ce soir. Je veux saluer toute l'équipe de la ville de Drummondville, les employés, le maire, Monsieur Jean-François Houle, et tous ceux et celles qui sont, bien sûr, bien branchés. Tout en étant au service des citoyens de Drummondville, bien branchés à votre radio. D'ailleurs, vous autres, qu'est-ce qui vous occupe en ce mardi soir? Que vous soyez sur la route, à la maison, au travail, faites-nous donc signe via nos réseaux sociaux. Vous pouvez nous appeler, nous texter un petit message via notre site web. Toujours le fun d'avoir de vos nouvelles à Drummondville.

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1: Qu'est-ce qui retient l'attention dans l'actualité à Drummondville au cours des dernières heures? Le meilleur moyen de le savoir, c'est d'aller faire votre tour sur mondrummond.com, qui est notre site web d'actualité. C'est mis à jour quotidiennement par notre équipe de la salle des nouvelles d'Arsenal Média. Bien sûr qu'on revient sur ces droits de douane équivalents en réponse à ceux de M. Trump qui ont été annoncés aujourd'hui par le gouvernement Carney. Il y a également un appel de candidature pour le prochain répertoire des sorties culturelles dans la MRC de Drummond. Alors, avis aux intéressés qui veulent qu'on puisse parler justement de leurs activités. On parle aussi du début prochain des travaux d'aménagement de la patinoire au parc Boisbriand Central pour pouvoir en profiter l'hiver prochain. Et aussi de la CAQ qui s'engage à doubler les sommes versées aux régions ressources et les réélus le 5 octobre prochain. Les détails sur ces nouvelles et d'autres nouvelles, rendez-vous sur mon

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1: Ont finalement entré en vigueur samedi dernier. Il rappelle qu'en avril 2025, le représentant américain au commerce, Jamieson Greer, avait pris en exemple la loi 96 du Québec sur la langue officielle et commune comme forme de barrière commerciale. Les travaux de construction de la future patinoire réfrigérée du parc Boisbriand Central, près de la nouvelle école secondaire dans le secteur de Saint-Nicéphore, doivent débuter cette semaine. Le chantier doit s'échelonner sur une période d'environ 5 mois, alors que l'infrastructure serait accessible au public d'ici la fin de l'année. La mise en fonction de la technologie de refroidissement demeure cependant tributaire des délais d'approvisionnement de certains équipements spécialisés. Et maintenant, la météo à Drummondville, ce soir et cette nuit, c'est partiellement nuageux avec 40% de probabilité d'averse et un risque d'orage. Le minimum, lui, est de 14 degrés.